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0: Il est 6h à Paris, 4h en temps universel. Une demi-heure d'information. Bonjour Marion Cazanov.
1: Bonjour Arthur Ponchelet, bonjour à tous. Historien de génie résistant pendant la Seconde Guerre mondiale avant d'être fusillé, Marc Bloch entre aujourd'hui au Panthéon en France avec son épouse Simone Vidal. La cérémonie sera présidée par Emmanuel Macron. C'était il y a 10 ans, jour pour jour, les Britanniques votaient oui à la sortie de l'Union européenne. À la veille de cet anniversaire, le Premier ministre britannique Keir Starmer a annoncé sa démission. Lui qui était pour un rapprochement avec Bruxelles. Bruxelles se questionne désormais sur l'avenir de ses relations avec Londres. Malgré les avancées dans leur pourparlers, il y a toujours des dissonances entre l'Iran et les États-Unis, notamment sur le dossier du nucléaire iranien. On va le voir dans ce journal. En Centrafrique, la suite du procès de l'ex-président François Bozizé, jugé pour de présumés crimes contre l'humanité. La vague de chaleur en Europe, les hôpitaux en France observent un afflux de patients, alors que certains hôpitaux ne sont pas équipés de climatisation. Et puis en football, la Norvège et la France qualifiées en 16e de finale de la Coupe du Monde. Les Bleus ont battu pour cela l'Irak 3-0 dans un match peu ordinaire, interrompu par l'orage. La Norvège, elle, s'en sort 3-2 contre le Sénégal. La France rend aujourd'hui le plus grand des hommages à Marc Bloch. L'historien et résistant français entre aujourd'hui avec sa femme Simone Vidal au Panthéon, temple des illustres de la République française. Ce sera la 6e fois qu'une panthéonisation est organisée sous la présidence d'Emmanuel Macron. Il sera présent pour la cérémonie. Une cérémonie qui consacrera l'engagement de cet historien qui a révolutionné sa discipline et défendu son pays contre le nazisme. Baptiste Coulon.
2: Marc Bloch, c'est une vie à défendre la République. 4 années au front de la Première Guerre mondiale, dont il revient décoré de la Croix de Guerre. Officier remarquable, écrivent ses supérieurs. Volontairement, il s'engage dans la Seconde Guerre mondiale. Mais horrifié par la débâcle militaire française de juin 40 face aux Allemands, il délaisse les armes et prend la plume. L'historien écrit sur les causes de cette déroute, qu'il va chercher dans la faillite morale des élites de l'époque, dans le défaitisme du commandement militaire. Nos chefs ne se sont pas laissés battre, ils ont estimé très tôt naturel d'être battu. Avec cette analyse, l'étrange défaite publiée après sa mort, Marc Bloch révolutionne l'écriture de l'histoire. À ses yeux, elle n'est pas une succession de dates ou de batailles militaires, elle est aussi façonnée par des processus économiques et sociaux, une rupture analytique à l'époque qui fait aujourd'hui encore autorité. Quand il reprend les armes en 1943, c'est dans la résistance, alarmée par les lois antisémites de son pays, la France, qui désormais le rejette parce que juif. Il sera finalement arrêté puis fusillé par la Gestapo en juin 1944.
1: Marc Bloch sera donc panthéonisé avec sa femme Simone Vidal. Elle avait joué un rôle important dans les recherches de son mari. Elle avait aussi été infirmière volontaire pendant les deux guerres.

0: Hier, on suivra cette entrée au Panthéon ce soir dans une édition spéciale sur RFI de 19h10 à 20h, heure de Paris. Le Royaume-Uni se cherche un nouveau Premier ministre. Hier, Keir Starmer a donné sa démission, fragilisée ces dernières semaines jusque dans son propre parti. Le Labour lui cherche un successeur et un favori se dessine déjà. Andy Burnham, le maire de Manchester, s'il s'affiche pro-européen, il ne veut pas pour autant revenir sur le Brexit. La sortie de l'Union européenne, c'était il y a 10 ans, jour pour jour. Alors après le départ de Keir Starmer, l'Union européenne se demande désormais comment évoluera sa relation avec Londres, Pierre Benazet.
1: Keir Starmer avait beaucoup misé sur la tenue du sommet euro-britannique cet été à Bruxelles, mais ce sommet du 22 juillet est désormais en suspens. La date n'avait été confirmée que la semaine dernière, après des mois de tergiversation. L'Union européenne affirme être en train de réévaluer sa tenue. Keir Starmer avait organisé un premier sommet euro-britannique à Londres en mai 2025, mais les Européens n'ont cessé de repousser la deuxième édition tant que le Royaume-Uni n'abandonnait pas ses lignes rouges, par exemple sur les normes agricoles ou les relations économiques et commerciales. À Bruxelles, le Brexit est toujours vécu comme une tragédie, mais tous n'en tirent pas la même conclusion. Certains préconisent le retour du Royaume-Uni dans le marché unique. D'autres estiment au contraire que l'Union doit exclusivement réfléchir à l'intégration de l'Est de l'Europe. Andy Burnham était un opposant au Brexit il y a 10 ans, mais pour lui, rien ne garantit que son arrivée à Downing Street serait le signe d'une lune de miel euro-britannique, tant l'Europe est un sujet politiquement toxique puisque Keir Starmer lui-même refusait le marché unique, la liberté de mouvement ou l'union douanière. Pierre Benazet, Bruxelles, RFI.
0: Je le disais, la démission de Keir Starmer hier intervenait à la veille des 10 ans du Brexit. On revient sur cet anniversaire après ce journal. Keir Starmer, dont l'action a été saluée hier par les dirigeants ukrainiens, français, canadiens. Donald Trump, le président américain, lui parle d'un ami tout en lui reprochant un manque de soutien sur la guerre en Iran. Donald Trump qui s'exprime justement sur l'Iran, sur les négociations en cours pour mettre fin au conflit. Ça se passe très bien en ce qui concerne le détroit d'Ormuz, s'est félicité le président américain. Lors d'une première session de pourparlers dimanche en Suisse, les deux parties se sont entendues sur un mécanisme pour sécuriser ce passage stratégique. Mais ce matin, l'Iran affirme qu'il restera administré par l'Iran. La situation ne reviendra jamais à ce qu'elle était avant la guerre. Sur le dossier du nucléaire iranien, le vice-président américain parle de bases solides. Selon J.D. Vance, l'Iran a accepté le retour des inspecteurs de l'Agence internationale de l'énergie atomique sur son sol. Mais ce n'est pas tout à fait de cette manière que l'Iran le présente, Guilhem Deltey.
2: Après les déclarations de J.D. Vance, l'Iran a bien confirmé qu'il allait coopérer avec l'Agence internationale de l'énergie atomique. Mais pour Téhéran, il ne s'agit pas d'un changement de politique, mais de la continuation de celle menée actuellement. Les interactions avec l'AIEA se feront conformément aux autorisations de l'Assemblée consultative islamique et aux décisions du Conseil suprême de sécurité nationale, a précisé le porte-parole du ministère des Affaires étrangères. Et la précision est lourde de sens. L'Assemblée consultative islamique, c'est le Parlement qui a voté il y a tout juste un an à la suite de la première guerre lancée par Israël et les États-Unis contre l'Iran, une loi suspendant la coopération avec l'AIEA. Tout travail avec l'agence onusienne nécessite désormais une dérogation expresse du Conseil suprême de sécurité nationale. Et depuis un an, celui-ci n'a autorisé que des inspections des sites nucléaires les moins controversés. Téhéran se défend donc d'avoir fait une grande concession au vice-président états-unien. Et J.D. Vance s'est finalement montré plus prudent. On ne peut pas se fier aux paroles des gens, il faut se fier à ce qu'ils font réellement, a-t-il déclaré au moment de quitter la Suisse.
0: En tout cas, après ces discussions sur le nucléaire, les États-Unis ont suspendu leurs sanctions sur le pétrole iranien pour une durée de 2 mois. Sur le Liban, l'Iran et les États-Unis se sont entendus pour mettre en place une cellule de gestion des conflits. Si le pays connaît une accalmie depuis dimanche, le Premier ministre israélien Benjamin Netanyahou répète que son armée restera dans le sud, qu'elle a une liberté d'action totale pour neutraliser toute menace dans la région. Depuis le mois de mars, les affrontements entre Israël et le Hezbollah ont détruit 11 000 bâtiments et fait près d'1,4 milliard de dollars de dégâts au Liban. C'est le constat d'une étude du PNUD, le Programme des Nations Unies pour le Développement, et du CNRS, le Conseil National de la Recherche Scientifique, conseil lié au gouvernement libanais. On est en direct de Beyrouth pour revenir sur ces pourparlers dans une heure. RFI, 5h08 à Bangui, en République centrafricaine. Le procès de François Bozizé disais, se poursuit devant la Cour pénale spéciale. L'ancien président est jugé depuis le 16 juin pour de présumés crimes contre l'humanité. Entre 2019 et 2013, à la prison civile et au camp militaire de Bossembélé. En exil en Guinée-Bissau, l'ancien chef de l'État est jugé par contumace aux côtés de trois anciens responsables militaires qui sont eux présents devant la juridiction. Rolf-Steve Domialeux a rencontré des victimes et des témoins qui espèrent une condamnation pour ses responsables.
3: Assis dans la salle d'audience, Jean-Pierre, ancien détenu de Bossembélé, suit avec attention les débats. Plus de 10 ans après les faits, les souvenirs demeurent douloureux.
4: Mon arrestation a été arbitraire. Pendant plusieurs mois, nous avons vécu dans des conditions inhumaines. Nous étions plusieurs centaines de victimes à être battues et torturées. Nous ne mangeions qu'une fois par semaine. Je suis tombé malade sans recevoir de soins. J'ai vu plusieurs détenus mourir dans les cellules. Aujourd'hui, je fonde beaucoup d'espoir sur ce jugement.
3: Comme lui, de nombreuses victimes espèrent que les audiences permettront d'établir les responsabilités de chacun. Marie, dont un proche est décédé après une détention à Bossembélé, attend beaucoup de cette procédure judiciaire.
5: Tout se paye ici-bas. Nous avons souffert pendant des années dans le silence. Mon frère n'est jamais revenu de sa détention. Nous ne cherchons pas la vengeance. Nous voulons simplement que ceux qui ont causé ces souffrances soient jugés et condamnés. La justice doit être rendue pour les victimes et pour les générations futures. Nous attendons vivement l'issue de ce procès.
3: La Cour pénale spéciale, où siègent des magistrats centrafricains et internationaux, a été créée pour juger les crimes graves commis en République centrafricaine depuis 2003. Le procès se poursuit ce mardi avec l'ouverture des débats contradictoires et l'audition d'un témoin. Rolf-Steve Domialeux, Bongui, RFI.
0: L'Europe n'en a pas fini avec la canicule. La température continue de monter aujourd'hui. Cette vague de chaleur est particulièrement étouffante en France. 54 départements sont placés en vigilance rouge aujourd'hui et les services d'urgence sont en première ligne. Les hôpitaux observent un afflux de patients, de personnes âgées surtout, qui souffrent donc de cette canicule. Reportage à Paris d'Alice Froussard.
6: SAMU, garde infernale.
7: À chaque épisode de canicule, c'est le même rituel. Une hausse des appels au SAMU, une augmentation de la fréquentation des urgences avec des patients tous très différents. Le professeur Philippe Juvin est le chef du service des urgences de l'hôpital européen Georges Pompidou à Paris.
6: On a eu le jeune qui travaille dans un milieu fermé où il fait très chaud et il arrive parce qu'il fait un coup de chaleur et on récupère, il est à 40 ou 41 degrés de température, donc des hyperthermies très sévères. Et puis vous avez les patients âgés. Ça, c'est malheureusement très fréquent, et qui vivent isolés. Ça fait 2-3 jours qu'ils ne boivent pas ou boivent mal, et ils arrivent à la fois déshydratés et insuffisants cardiaques.
7: Ici, la salle d'attente des urgences est climatisée, tout comme les chambres des patients, elles sont fraîches.
6: Ce n'est pas le cas de tous les hôpitaux en France. Il y a des hôpitaux en France où même les certaines réanimations ne sont pas climatisées, là où on n'a pas progressé sur la climatisation des bâtiments. Et donc, on voit bien qu'on est très en retard.
7: Surtout, il y a la canicule à proprement parler, mais aussi tout ce qui en découle, poursuit le chef de service. Quand il fait chaud, les gens veulent se baigner.
6: Les jeunes savent moins nager qu'il y a 20 ans, et donc on a des noyades.
7: Quant aux décompensations des maladies chroniques, elles risquent de s'accélérer dès les prochains jours. Les effets de la canicule arrivent généralement 5 à 10 jours après.
0: Alice Froussard. Ce matin, le Premier ministre Sébastien Lecornu présidera, lui, une cellule de crise pour parler de cet épisode de canicule. Hier, la ministre de la Santé, Stéphanie Rist, a fait état d'une augmentation de près de 60% du nombre d'appels depuis dimanche concernant ces fortes chaleurs. Le Premier ministre français recevait aussi hier un rapport très attendu sur l'affaire Liana. Cette collégienne de 11 ans a été violée puis tuée. C'était le 4 juin dernier. L'unique suspect était déjà visé par des signalements, des plaintes pour viol, pour agression sexuelle. Le rapport remis à Sébastien Lecornu pointe une série d'erreurs individuelles dans la chaîne de la justice. La nuit a été courte pour les supporters français. Pour ceux qui sont allés au bout du match France-Irak à la Coupe du Monde de football, victoire 3-0 pour les Bleus, qui se qualifient pour les 16e de finale. Un match donc qui s'est terminé bien tard, un peu avant 3h du matin, heure de Paris, en raison d'une interruption à cause des orages dans le ciel de Philadelphie. Une soirée donc pas comme les autres, nous dit le défenseur français Jules Koundé.
8: On s'est adapté, c'est des choses qui sont indépendantes de notre volonté, donc il fallait juste rester concentré parce qu'on savait que l'équipe d'Irak allait revenir aussi avec beaucoup d'envie. C'était presque un peu un nouveau match, donc je pense qu'on a été très bien sur ce plan-là. On est rentré dans la deuxième mi-temps avec les mêmes intentions, l'intensité, la volonté de faire mal, de créer des occasions et d'aller marquer des buts. Je pense qu'on voilà, on va monter en puissance petit à petit, mais c'était un bon match.
0: Jules Koundé avec Frédéric Suto. Plus tard, c'est la Norvège dans le même groupe qui s'est qualifiée pour les 16e de finale en battant le Sénégal 3-2. Les Lions de la Teranga obligés d'obtenir une large victoire contre l'Irak vendredi s'ils veulent eux aussi se qualifier. À noter aussi la qualification de l'Argentine pour le prochain tour après sa victoire 2-0 contre l'Autriche. La Jordanie et l'Algérie s'affrontent en ce moment. La Jordanie mène pour l'instant 1-0. RFI, 6h13 à Paris. On reste ensemble encore une petite vingtaine de minutes. Et on revient sur les 10 ans du Brexit. D'abord dans le reportage international, dans une ancienne cité minière qui a largement voté pour la sortie de l'Union européenne et qu'il regrette aujourd'hui, du moins qui constate que ça n'a pas du tout aidé à combattre le chômage. On sera aussi à Belfast. L'Irlande du Nord avait voté contre le Brexit, mais aujourd'hui la région est troublée par des mouvements anti-immigration. Nos invités culture signent une bande dessinée consacrée à la guerre civile libanaise plongée dans une Beyrouth assiégée par l'armée israélienne. C'était en 1982. À suivre également le conseil santé, la musique avec le choix de nos programmateurs avant le retour de l'actualité africaine. Royaume-Uni, après la démission du Premier ministre Keir Starmer, trop fragilisé, son parti, le Labour, travaille à sa succession. C'est Andy Burnham, le maire de Manchester, qui devrait le remplacer à Downing Street. S'il s'affiche pro-européen, il exclut toutefois de revenir sur le Brexit. Le Brexit, c'était il y a 10 ans, jour pour jour, la sortie du pays de l'Union européenne. 56% des Britanniques regrettent aujourd'hui ce choix, selon un sondage. Et c'est le cas notamment dans le nord de l'Angleterre et du pays de Galles, un bassin minier qui faisait la fierté de la région avant sa désindustrialisation. Ces mineurs accusaient l'Union européenne d'être responsable de leur déclassement, mais aujourd'hui, les conséquences du Brexit ont aggravé le chômage. Reportage d'Emeline Vin à Durham, capitale minière anglaise.
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0: Bonjour tout le monde, ravi de vous retrouver ce mardi 23 juin 2026, 10 ans très exactement après le vote des Britanniques en faveur du Brexit, le Royaume-Uni en pleine crise politique et des regrets à peine voilés. On va en parler, lui était l'un des négociateurs du Brexit pour l'Union Européenne, Michel Barnier, député, ancien Premier ministre français. Et notre invité ce matin, rendez-vous 8h20. Bonjour Martin Guez.
2: Bonjour Andréane Mélard, bonjour à toutes et à tous.
0: À la une de votre journal, Martin, l'Iran et les États-Unis se quittent. En Suisse, le Liban et Israël se retrouvent à Washington.
2: Les discussions techniques sont terminées à Lucerne, en Suisse. Selon Téhéran, d'autres reprennent aujourd'hui dans la capitale américaine. Cinquième round de pourparlers entre les autorités libanaises et l'État hébreu. Alors que le cessez-le-feu semble être respecté ces derniers jours, nous appellerons Paul Ralifé à Beyrouth dès le début de ce journal. C'était donc il y a 10 ans, jour pour jour, le Royaume-Uni quittait l'Union Européenne. Le fameux Brexit que beaucoup de jeunes Britanniques regrettent aujourd'hui. 23e jour de manifestation consécutive en Albanie, des protestataires qui réclament le départ du Premier ministre Edi Rama. Et puis enfin le Sénégal au bord du gouffre, c'est la panique dans la tanière après la deuxième défaite en 2 matchs des Lions à la Coupe du Monde de football.
0: Cinquième round de négociations ce mardi entre le Liban et Israël, encore une fois. Ça se passe à Washington.
2: Mais cette fois-ci, Andréane, les données de l'équation ont un petit peu changé. Alors qu'à quelques milliers de kilomètres en Suisse, les États-Unis et l'Iran se sont mis d'accord pour la création d'une cellule préventive visant à mettre fin à la guerre entre Israël et le Hezbollah. Guerre qui a fait plus de 4000 morts depuis le 2 mars au Liban, où aucune violation de cessez-le-feu n'a cependant été signalée ces 3 derniers jours. Le Liban, le retrouve notre correspondant, Paul Ralifé. Paul, Israël et le Hezbollah campent sur leur position. L'État hébreu ne compte pas quitter le sud Liban. Et le Hezbollah rejette toujours ses discussions à Washington.
3: Oui, Martin, mais au-delà des déclarations des Israéliens et du Hezbollah, il est clair que les négociations reprennent à Washington dans un contexte différent des précédents rounds. Même s'ils ne sont pas présents physiquement autour de la table, l'ombre de l'Iran et du Hezbollah plane au-dessus des négociateurs libanais et israéliens avec la bénédiction des États-Unis. Les arrangements convenus entre Washington et Téhéran en Suisse consacrent en quelque sorte l'échec de l'un des principaux objectifs de la guerre qui était de séparer les volets libanais et iraniens. Le dossier libanais a occupé une grande partie des discussions entre les Iraniens et les Américains. Et les deux parties ont convenu, vous l'avez dit, de la création d'une cellule de déconfliction chargée de consolider le cessez-le-feu à travers des mesures qui seront proposées ultérieurement. Ce mécanisme comprend les États-Unis, l'Iran, le Liban, le Qatar et le Pakistan. Le fait que Washington et Téhéran siègent ensemble dans une structure chargée du dossier libanais constitue une reconnaissance explicite du rôle iranien. Cela signifie aussi que les négociations directes menées à Washington entre des délégations libanaises et israéliennes apparaissent désormais comme une sorte d'extension ou de prolongement du dialogue irano-américain. L'idée d'un retrait partiel simultané entre le Hezbollah et l'armée israélienne fait son chemin. La zone pilote que le Liban proposerait serait celle de la forteresse de Beaufort et de ses environs.
2: Merci Paul Ralifé, en direct de Beyrouth sur RFI.
0: Le Royaume-Uni dit bye-bye à Keir Starmer.
2: 10 ans, jour pour jour, après avoir dit bye-bye à l'Union européenne, hasard du calendrier. Le Premier ministre travailliste a démissionné hier, un peu moins de 2 ans après son arrivée au pouvoir. Lui qui était partisan d'un réchauffement avec l'Union européenne. Une politique de rapprochement raccord avec le sentiment actuel des Britanniques qui sont de plus en plus nombreux à regretter d'avoir quitté l'UE le 23 juin 2016. Un Brexit approuvé à l'époque par 52% des votants. Un vote porté surtout par les électeurs les plus âgés aux lourdes conséquences pour les plus jeunes, bien plus pro-européens que leurs aînés. Fin du programme Erasmus qui reprendra l'an prochain. Difficulté pour s'installer et travailler au sein de l'Union européenne. 10 ans après, ce sont eux qui payent les pots cassés, même si beaucoup étaient trop jeunes à l'époque pour voter. Reportage à Londres, Emeline Vin.
4: De la campagne de 2016, Adam se souvient des politiques qui venaient à la sortie de son lycée pour influencer via les jeunes le vote des parents. Aujourd'hui, ce consultant regrette surtout la liberté de mouvement.
5: Ce vote a eu un impact sur ma génération. Erasmus, travailler dans l'Union européenne. Nos parents ont pu faire tout ça, mais pas nous. La décision ne nous a pas appartenu, mais c'est nous qui en avons fait les frais.
4: Allongé dans l'herbe, le téléphone sur une playlist de pop américaine, Sophie avait 7 ans au moment du référendum. Alors, le Brexit...
6: Je ne sais pas ce que ça a changé. J'étais trop petite pour me préoccuper des voyages, tout ça. Mais maintenant que je suis plus âgée, c'est ce que j'ai toujours connu.
4: Elle espère avoir l'opportunité d'étudier en Europe après le lycée. Le gouvernement a relancé cette année le programme Erasmus, une expérience qu'aura manqué Mike, 21 ans. Et pourtant...
7: Le pays a décidé, il faut respecter cela, c'est la démocratie. Cela ne me plaît pas, mais c'est comme ça. Ils ont choisi. Peut-être que dans 15, 20 ans, on reverra le problème.
4: Il y a 10 ans, les jeunes britanniques de moins de 25 ans avaient voté à 75% pour rester dans l'UE. Emeline Vint, Londres, RFI.
2: Et un sommet bilatéral était prévu à Bruxelles le 22 juillet entre le Royaume-Uni et l'Union européenne, censé contribuer au rapprochement entre les deux parties. Un sommet qui devrait finalement être reporté après l'annonce de la démission de Keir Starmer.
8: Appel au calme en Colombie.
2: Un appel au sang-froid d'Ivan Cepeda, candidat de gauche et finaliste malheureux de la présidentielle dans le pays, au lendemain des violences survenues notamment à Bogota ou à Cali, qui ont émaillé les rassemblements de ses partisans pour protester contre la victoire d'Abelardo de la Esprilla, nouveau président d'extrême droite du pays, même si l'officialisation des résultats devrait se faire ce mercredi.
8: Une nouvelle alerte internationale au Soudan, inquiétude générale autour de la ville d'El Obeid.
2: Après les Nations Unies hier, les États-Unis ainsi que le Canada et l'Union africaine ont à leur tour exprimé leur profonde inquiétude face à une attaque imminente sur la capitale du Nord Kordofan. Washington a appelé les FSR à cesser toute action susceptible de mettre en danger les civils. L'actualité africaine marquée aussi ce matin par ces nouvelles opérations de rapatriement en Afrique du Sud, alors que le 30 juin approche, date fixée comme ultimatum par les militants contre l'immigration illégale qui ont annoncé de nouvelles actions. Les violences xénophobes qui ont déjà causé la mort d'au moins 3 personnes en Afrique du Sud, selon les autorités qui craignent que le mouvement anti-immigration ne prenne de l'ampleur. Les principaux syndicats du pays ont appelé les travailleurs à ne pas prendre part à ce mouvement et à ne pas déserter leur poste. Différents groupes contestataires promettent des manifestations dans le calme, mais les pouvoirs publics se méfient de possibles débordements. Claire Bargelès.
9: Les autorités sont sur le qui-vive, ayant en mémoire les émeutes de 2021 qui avaient fait plus de 350 morts suite à l'incarcération de l'ancien président Jacob Zuma. Cette fois-ci, elles ne veulent pas être prises par surprise et l'armée pourra si besoin être mobilisée pour compléter la présence policière. C'est une opération onéreuse, comme le détaille le ministre de la police, Firoz Khachalia.
10: Ça va coûter près de 600 millions de rands à nos services. Voilà ce que représentent financièrement les tentatives de déstabilisation du pays. C'est la responsabilité de la police sud-africaine de protéger les infrastructures et d'assurer la sécurité de la population.
9: Le gouvernement devrait rencontrer différents élus locaux dans la semaine et multiplie les appels au calme et à la conduite de manifestations pacifiques. Plus surprenant, le roi des Zoulous a lui aussi pris la parole pour condamner tout recours à la violence. Et ce, alors que Missi Zoulou Zoulou lui-même ainsi que son père ont eu par le passé une position très ambivalente sur la question.
11: Les gens sont toujours en quête d'une vie meilleure, cherchant à voir si l'herbe est plus verte ailleurs pour eux et pour leur famille. Je vous le demande, peuple Zoulou, descendant de Chaka, ne faites pas verser du sang, ne maltraitez pas ces personnes. Elles sont pauvres, tout comme nous, c'est pourquoi elles sont ici.
9: Les violences anti-immigration illégales dans le pays ont déjà fait 3 morts cette année, selon les pouvoirs publics sud-africains, 2 ressortissants mozambicains et 1 malawite. Claire Bargelès, Johannesburg, RFI.
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0: Et Tirana, où il est 7h08.
2: À la capitale de l'Albanie, où des milliers de personnes ont défilé dans les rues hier pour le 23e soir de suite. Contestation à la base contre le projet immobilier de la famille Trump sur la côte adriatique. Les revendications de ce qu'on appelle la révolution des flamants roses s'étendent désormais au plan national et vise surtout le Premier ministre Edi Rama, au pouvoir depuis 2013. Reportage, Louis Seyé.
12: Chaque soir, depuis 3 semaines, Sarah et ses amis viennent crier leur colère sur les boulevards de Tirana. Enroulée dans un drapeau albanais, cette étudiante de 19 ans n'en peut plus d'une classe politique jugée corrompue et soumise aux intérêts mafieux.
13: Il est temps que toute la jeunesse, mais aussi les autres générations et tous ceux qui le peuvent sortent pour protester pour notre pays. Car l'Albanie n'est pas à vendre. Elle appartient aux Albanais et pas à quelques bandits.
12: Toujours un mégaphone à la main, Arben Kola est l'un des animateurs de cette mobilisation. Elle dépasse aujourd'hui la seule question du projet de complexe touristique associé à la famille Trump.
14: C'est une lutte pour renverser le système. Ce n'est pas une lutte contre l'Amérique et la famille Trump. Ils ont été piégés par notre Premier ministre. Il n'a qu'une solution, démission, démission, démission.
12: D'Italie, de Suisse ou de France, depuis quelques jours, des centaines d'Albanais reviennent au pays pour participer à cette révolution des Flamands Roses. Olsi, 44 ans, arrive tout juste d'Allemagne.
15: Aujourd'hui, cette jeunesse est en train de changer les choses et je pourrai bientôt rentrer vivre ici avec mes enfants.
12: Alors que les manifestants réclament son départ sans condition, le Premier ministre Edi Rama continue de minimiser l'ampleur de la contestation et refuse toute concession. Louis Seyé, Tirana, RFI.
8: En France, un rapport accablant après la mort de la jeune Liana.
2: Dont le corps a été retrouvé il y a 3 semaines dans le sud-ouest du pays. Le rapport pointe une série de dysfonctionnements du parquet et de la gendarmerie en charge du dossier. Le principal suspect était un multirécidiviste. L'État français a annoncé le réexamen en urgence de 70 000 dossiers de plaintes, ce qui aboutit au placement en détention provisoire de 134 personnes. Des sanctions ont aussi été annoncées par le Premier ministre Sébastien Lecornu et par le ministre de la Justice, Gérald Darmanin, invité de TF1 hier soir. Il exclut en revanche toujours de démissionner, Charlotte Urien-Tomaca.
16: Dans la foulée de la remise du rapport ce lundi matin, Gérald Darmanin a annoncé quant à lui l'ouverture d'une enquête administrative visant la substitute de la procureure d'Auch.
17: J'engage ce soir une procédure disciplinaire, une enquête administrative pour engager des sanctions qui seront là à la hauteur des défaillances graves constatées pour le substitut du parquet d'Auch.
16: Le ministre de la Justice a par ailleurs retiré à la substitute son habilitation à mener des enquêtes et traiter des dossiers s'agissant des mineurs. Sous pression depuis les révélations sur les manquements de la justice après la mort de la jeune Liana, Gérald Darmanin a reconnu des défaillances importantes dans le traitement des signalements à la justice dans ce dossier, mais continue de balayer l'argument des moyens insuffisants, rejetant ainsi la justification des syndicats de magistrats.
17: On voit qu'il y a des défaillances très importantes qui ne sont pas dues dans le cas très précis à des manques de moyens ou à des problèmes quelconques. Ils sont dus, me semble-t-il, à des défaillances personnelles.
16: Quant à sa place au gouvernement, le ministre a une nouvelle fois fermé la porte à tout départ au motif que cette défaillance ne tenait pas aux instructions que le ministère a données.
17: Évidemment que chacun a une part de responsabilité. La mienne, c'est de mettre une pression saine en respectant l'état de droit sur les procureurs généraux. Est-ce que nous avons tous bien fait ? La réponse est non. Évidemment que nous avons tous à nous remettre en cause.
16: Des appels à sa démission continuent pourtant de se multiplier, de LFI au RN, en passant par le Parti Socialiste.
2: Et 2 gendarmes vont eux être mutés. Une enquête interne a été demandée par le ministre de l'Intérieur, Laurent Nunez.
8: Enfin, Martin, c'était la nuit du

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0: bien le bonjour à toutes et tous et bienvenue dans le pire reste à venir, la matinale officielle certifiée ISO 9002-899.1 du 102.4 et du 95.9 FM. Et oui, mesdames et messieurs, dames, bienvenue dans la matinale du matin qui va bien. Le pire reste à venir. Aïe. Et aujourd'hui, l'information principale de ce jour, c'est que oui, nous sommes déjà le mardi 23 juin de l'an 2026. Ah, je sais, ça passe, ça file. Hein. Ouais, ouais, ça défile, hein, on va dans tous les sens. Et j'ai des invités en plateau, ils sont beaux, ils sont grands, ils sont sympathiques et ils font des événements pour nous réunir. On va développer dans un instant. L'un, c'est pour la deuxième fois du mois, l'autre pour la première fois de l'année. Bonjour Grand Seb et bonjour Monsieur Guillaume.
1: Salut, salut. Ça va?
0: D'ailleurs, Monsieur Guillaume, est-ce qu'on peut vous appeler par votre surnom ou est-ce que vous préférez Monsieur Guillaume?
1: N'importe, le surnom c'est très bien.
0: Le surnom, Guillaume, Pâquerette. Voilà, plus communément appelé ainsi. On va revenir dans un instant avec vous sur la raison de votre présence et la si bonne idée qui traversé l'esprit il y a un peu plus d'un an maintenant. Parce que s'il y a eu un premier événement il y a un an et un deuxième qui pointe au bout de son nez, mais il y a eu une idée encore avant pour du coup le mettre en place. Mais ça, on va y revenir, on va être obligé de refaire un peu l'histoire. On va développer tout au long de cette matinale autour de ce bel événement à venir. On parlera de fin août avec nos invités en plateau et on fera part belle, bien sûr, aux pauses musicales liées à cet événement qui est avant tout sonore, mais pas que. Bref, vous avez l'habitude. On démarre aussi forcément par un petit titre aux accents de soul music et là, on va tout de suite maintenant dans une petite douceur qui va bien. On est en 2026, amis auditeurs, auditrices. Je me suis dit qu'un petit peu de douceur avant un peu d'énergie, c'était pas mal.
1: Ok. Un peu de douceur dans son ouais. Ombre. Profitez-en bien.
0: The Sincers sur l'antenne de Principe Actif et de Radio HDR. Merci de nous avoir choisis. Vous avez bon goût.

0: The Sinners sur l'antenne de Principe Actif et d'HDR, pas facile à dire, Z, parce qu'en fait c'est vraiment TH2E, c'est pas le The, hey. The classique, Sinners, S-I-N-S-2-E-R-S, qui nous ont pondu un album incroyable et ô combien agréable pour nous Esgourde, il y a un mois de cela, l'album se nomme Love Stories, on en a issu ce premier single qui en faisait l'annonce, maintenant il y a un deuxième titre qui tourne sur les internets en mode vidéo et donc clippé, le titre c'est Didia Now sur l'antenne de Principe Actif du 2026, pour commencer la matinale du matin qui va bien.
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0: C'est nous et c'est bien nous, et si vous entendez un fond de ventilo dans les micros, vous nous en voudrez pas, parce que les conditions, elles sont quand même quelque peu technique, le cerveau est encore en place, il y a des questions quand même de poser pour pas trop passer à côté des inspirations, mais en tout cas moi je reçois deux belles personnes, merci encore à vous deux, si vous venez dans Jean Lamy, auditeur, auditrice, c'est Grand Seb, figure établie à Gravigny et plus largement hébroïcienne, investie et bénévole dans plein d'événements, Seb, on s'est connus au rock dans tous ses états, tu as eu plein de postes, c'est comme ça je crois qu'on s'est connus, au début de l'histoire de Principe Actif t'étais pas loin non plus.
4: Le rock dans tous ses états, l'abordage, un peu d'émissions avec le Café des Sports et Kiven,
0: voilà,
4: quelques passages chez le privé aussi.
0: Ouais, invité parfois.
4: Et ça, bah, bientôt.
0: Ah, bien.
4: Ouais, bientôt.
0: Bien, bientôt.
4: Bientôt.
0: Bien, c'est bien.
4: Ouais, bientôt.
0: Bientôt.
4: Avec un copain bassiste.
0: Ok, t'en dis pas plus ou t'en dis plus.
4: C'est bien ça.
0: Ouais, c'est très bien. Pâquerette, tu as aussi une trombinette bien connue sur Gravigny maintenant et établie. Tu aimes beaucoup les vestes avec beaucoup d'écussons et tu as un sourire qui irradie les pièces où tu passes.
4: Oh.
0: Plus encore, tu es l'instigateur du Ugly Fest, voilà, qui a vu sa première édition l'an passé. Vinci t'avait reçu, Big Up Tata, avec plaisir pour parler de ce festival qui se déroule fin août. C'est pour ça qu'on prend les devants. Ouais, il n'y a pas de matinale durant l'été, excusez-nous. Oui, mes auditeurs, auditrices. Du coup, par Crète, édition d'il y a un an, mais qui avait été forcément mûrie, réfléchie, ou qui est sortie de ton cerveau, de tes idées, bien avant.
5: Oui, oui. L'élaboration, ça avait mis un petit peu, à peu près un an, on va dire, à potasser sur le papier, qu'est-ce qu'on peut faire, combien de groupes, où, quand, comment, et tout, quoi. Et puis budgétiser, et puis après lancer la machine et se lancer tout court. Et
0: on parle d'un festival parce qu'il y a deux jours, 16 groupes cette année. Combien il y en avait l'an passé, pareil ?
5: Tout pareil.
0: Tout pareil.
5: 16 groupes, 8 par jour, 2 jours, voilà.
0: Trop bien.
5: Histoire de prolonger les festivités de l'été.
0: On parle du samedi 29 et du dimanche 30 août, Ugly Fest number 2. C'est quoi ça, Cafard Productions, qui porte le projet?
5: Les Cafards Productions, du coup, c'est l'association qui porte le projet. Après, l'association fait aussi d'autres événements quand elle le peut, quand elle a possibilité, disponibilité.
0: Elle a été créée pour monter le projet aussi, parce qu'en France, il faut des associations pour pouvoir
5: prétendre. De base, elle a été montée pour ça.
0: Ouais. Ok. Tu en fais partie.
4: Il a fallu qu'on aille le titiller un peu, parce qu'au début il faisait ça tout seul avec sa sœur. Et c'est quand même un gros truc à préparer. Bravo. Et il voulait porter ça sur ses petites épaules tout seul. Donc on lui a dit non mon gars, il faut qu'on vienne t'épauler, il y a des gens qui vont venir t'aider. Et là on a dans le bureau des cafards, on est on a la parité. On est trois filles, trois gars. Et puis on lui file le coup de main quand on peut. Dans le bureau, il y a plein de gens qui sont désintéressés de la musique, qui n'ont rien à faire de ce qu'on propose en fait, mais qui sont là pour mettre la main à la pâte.
0: Ouais. Bravo. Voilà. Bah ouais, parce que toi, ton envie première, c'est de réunir, mais c'est aussi de mettre en avant la musique et les différents courants qui sont proposés au Ugly Fest, parce que ce sont pas les musiques les plus écoutées, on le rappelle, et nous on défend cela chez Principe Actif, c'est pas les musiques les plus vues sur YouTube qui font que la qualité d'un artiste, c'est que c'est un univers un peu parallèle, qui est pourtant très suivi, mais qui ne sont pas les courants aujourd'hui qui peuvent nous saouler, nous gaver ou omniprésents sur les antennes radio, quelles qu'elles soient. On parle de quel univers musical d'ailleurs? On dit quoi?
5: On est plus sur, on va dire, de la musique dite extrême. Bon, après, c'est assez large. Hein. Nous, on fait aussi bien. Enfin, il y a du punk hardcore, hardcore, metal, death, grind, doom, stoner. Enfin, voilà quoi. On est un peu dans la musique dite extrême. Donc, il y a un événement qui fait beaucoup parler de lui et qui rend la chose plus mainstream, on va dire. Mais c'est vrai que ça reste quand même un milieu un petit peu de niche et de connaisseurs.
0: Le Hellfest s'appuie là-dessus, c'est ça que tu...
5: Oui.
0: Ouais, ok.
5: Oui, c'est,
0: ouais.
5: C'était
0: j'ai
5: le
0: jamais
5: dernier.
0: Encore fait, moi, je sais pas.
4: Moi non plus.
0: Tu as été, toi?
4: Non.
0: Tu as été, toi?
5: Oui. Ouais. Oui, je l'ai fait 8 ans d'affilée, ouais. je connais un petit peu.
0: Ouais, ah, pas mal.
5: Après, il y a son petit frère, le motoculteur. Et du coup, dans Normandie, on n'avait pas... Si, bon, il y a le Cap Fest, mais on n'avait pas forcément d'événements ou quoi. Ça se faisait plus rare, on va dire. Tandis qu'il y a des régions, quand on prend la Bretagne ou quoi, ou même l'île, il y a souvent des événements, que ce soit des concerts et autres. Bon, bah là, l'envie de se lancer a été faite depuis l'année dernière.
0: Super. Première édition, c'est forcément un galop d'essai. C'est une première pour tous les aspects. Le lieu, la Brasserie Sport, on peut en parler. On en parle beaucoup sur Antenne de Principe Actif. On rappelle qu'on n'a pas de part de marché, même si on pourrait être sociétaire, puisqu'on rappelle que c'est une coopérative qui se développe et ça me turlupine. Je vais y remédier incessamment sous peu.
5: Ah, c'est tout simplement The Place to Be. Hein, sur...
0: Ah oui, c'est mine de rien, on en parle beaucoup, mais c'était... naturel que ce soit là-bas, c'était écrit, c'est un lieu qui a amené un conseil aussi, c'est un accueil, enfin, pourquoi sport et qu'est-ce que ça a fait que ce soit sport?
5: Alors au tout début, bah, fallait chercher un lieu. Et après avoir référencé quelques lieux ou quoi, on avait demandé à sport, on avait eu réunion avec eux et du coup on nous a dit ouais ok banco. Donc en fait on s'est pas posé plus de questions que ça. Je veux dire c'est un peu le nouveau lieu de vie sur Évreux, Ravigny et aux alentours. Donc c'est naturellement que ça s'est fait là-bas. Donc voilà.
0: Seb,
4: oui, il dispose d'une super salle qu'il faut utiliser pour tous les événements possibles. Donc c'était vraiment l'endroit idéal pour faire ça là-bas quoi.
0: Capacité de 100-120 personnes,
5: 150 personnes 150, en salle.
0: Ouais.
5: Bon, après, entre guillemets, bien tassé, mais 150 personnes en capa.
0: Ah, génial, mortel. On peut parler aussi de moche apostrophe heure, parce que lorsqu'on lit des choses, j'ai regardé sur les internets tout à l'heure, et en fait, je lisais, le festival des moches apostrophe heure.
5: Oui.
0: Le festival des moches heures.
5: C'est tout simplement un petit jeu de mots par rapport au mosh pit, mosh part, le pogo quoi, donc le moche on va dire, et aussi du fait que le festival s'appelle le Ugly Fest, donc le festival moche, et puis bon le département, donc le festival des moches.
0: Le mosh pit, c'est ces cercles qu'on peut retrouver, c'est quoi? Qu'est-ce que c'est?
5: C'est le pogo, grosso modo, ouais. c'est le pogo, c'est là où il y a les petits coups d'épaule, c'est là où on danse.
0: Et on peut, ouais.
4: À 150, le circle pit dans la brasserie est possible, mais
0: ouais, c'est pas...
4: bien tassé
0: ouais.
4: Quand même. Bah, ça moche plutôt que ça fait de circle pit.
0: D'accord.
5: Ouais, ça reste.
0: Ça a moché l'année dernière, on dit ça. Ça a moché.
5: Ouais, ça a moché un petit peu. Ouais. Ouais.
0: Et ça a moché pas de mocher. C'est ça qui a rigolé. Qui a rigolo.
4: Non, ça c'est tout. C'est très bien passé.
0: Bah oui, je sais bien.
4: Aucun souci.
0: Je sais bien.
4: Vraiment.
0: On avait lu des échos. Alors moi, ça va. Je suis pas trop néophyte, même si je suis pas spécialiste du tout. Mais ça m'avait fait marrer parce que j'avais croisé. Quelques femmes ou quelques personnes un peu plus âgées qui étaient passées par le plus grand des hasards et qui avaient assisté en fait à des concerts. Mais Damien, c'est incroyable, tout le monde est hyper sympa.

0: Et en fait, c'est toujours ces préjugés qu'il faut faire tomber ou casser de mecs tatoués avec du piercing ou barbu et qui en fait sont des crèmes. En fait, c'est fou quoi.
1: Ouais.
0: C'est fou, on est en 2026. Faut arrêter les codes là comme ça, faut pas se juger. Faut pas juger. Hein. L'habit ne fait pas le moine, on le dit. Ouais, on
2: il
0: le
2: faut
0: dit
2: pas juger
0: toujours.
2: Un livre à sa couverture quand même.
0: Exactement, mais, oui. exactement.
1: C'est dingue. Et d'ailleurs, s'il y en a qui veulent venir tester l'ambiance, bon. Pas accéder au concert, mais le dimanche, la brasserie est ouverte. Enfin, les samedis et dimanches, la brasserie est ouverte au public.
0: Ouais.
1: Bon, l'accès au concert est payant.
0: Bien sûr.
1: Parce que voilà. Mais si vous voulez prendre l'ambiance, venez boire un coup. Il y aura moyen de boire samedi et dimanche.
0: C'est dire que la brasserie conserve son âme classique et ses habitudes. Mais là, il y a juste une part qui est réservée au concert. Bon, on le dit tout de suite, c'est 20 balles. Une journée, 35 les deux.
2: Ouais.
0: Comme l'an passé.
2: Exactement. Bon, à l'heure actuelle, il reste encore des places. Mais s'il reste des places.
0: Ah oui, parce que l'année dernière, c'est pareil, il y a eu un sold-out à un moment donné.
2: Oui, une semaine ou deux avant, on a été sold-out.
0: Ça fait plaisir.
2: Pour une première, c'est cool. Les gens étaient au rendez-vous, ça s'est bien passé. Non, c'était cool.
0: Plein d'univers différents, des provenances différentes. Mm-hmm. Et il y en a qui sont presque 100% locaux.
2: Oui, ouais. Il y a quelques-uns, ouais. Bah, on a de les Broétiens, on a du groupe de Paris, Tours, Liège, Lille... Et un petit peu partout.
0: Ouais, et on en écoute un extrait, tiens. Ok, avec un joli clip en plus.
2: B-Stage.
0: Ouais, ça fait plaisir. Eh, bravo les gars, ça envoie. On est bien dans la matinale.

0: Eh, ça fait bien plaisir. En plus, ce morceau, il est tout frais.
1: Ouais.
0: Il a quelques semaines.
1: Mmh. C'est la petite surprise. Et c'est le groupe à ne pas louper, d'ailleurs.
2: Et je vous conseille d'aller voir la vidéo aussi.
0: Ouais, elle est chouette.
2: Mmh. Beatstage.
0: Beatstage, till next time. Voilà, avec le chanteur des Hooks and Bones, si j'ai pas de bêtises.
1: Yeah.
0: Avec Simon, un vrai ringer qu'on connaît depuis longtemps, yes. En terre ivoirienne. L'ami Flo, et puis un Ludo que je connais moins, mais
2: on leur fait des bougeaux à tous.
0: Ouais, alors, mes respects. Je viendrai presque que pour eux, si je le pouvais.
1: Il faut pas les louper.
0: Beatstage, s'il te plaît. Ils seront donc à l'affiche au samedi ou le dimanche du Ugly Fest. On parle de du Ugly Fest, hein, festival 2 jours, 2e édition. Si vous venez dans le genre, amis auditeurs, auditrices, on rappelle, fin août 29 et 30. Beatstage, ce sera
1: samedi, 14h, si je dis pas de bêtises.
0: Ouais, mais l'horaire, peu importe.
1: Ah, c'est le premier round, faut pas le louper.
2: Hein. Ouais, soyez à l'heure.
0: Ah, ça commence à 14h samedi.
1: Ah, mais pas le temps de niaiser.
0: Ah,
1: hein.
0: Ça blague pas.
1: Ah, bah non.
0: Ah ouais.
2: 8 groupes, mon gars.
0: Ouais, j'avoue.
1: Ah oui, 8.
2: On peut pas finir trop tard non plus.
0: 14h, ça démarre, bim.
2: On peut pas finir trop tard non plus.
0: 14h, ça démarre, bim. Allez, petit jingle.

0: Des fois, c'est les façons de jouer qui font les différences.
1: Oui, bah, l'intonation, que ça soit sur la voix, les guitares, ouais. L'ambiance. C'est entre un groupe de black et un groupe de punk hardcore, c'est pas la
0: non,
1: même.
0: C'est pas la même tisane.
1: Non.
0: Ok, on a parlé des styles, on a parlé des provenances, hein, y a même du belge et.
1: Oui.
0: Et c'est bien.
1: On a
0: outre métropole.
1: Belgique, Amiens, Lille, Évreux, Paris, Tours, Caen, Cherbourg, Rouen, Cherbourg aussi, Caen, Paris, deux Ébruciens et puis une Rouennaise.
0: Non mais non, parce qu'en fait là il regarde pas les internets, il a juste le flyer sous les yeux. Ça veut dire que t'es un vrai fondu aussi, tout simplement. De toute manière on peut pas avoir ce type de projet si on n'est pas un fondu du genre.
1: Ah bah non, t'es... faut savoir de quoi on parle aussi.
0: Ouais, donc tu bouffes du concert, tu bouffes
1: du festival.
2: T'as fait ton sac pour ce week-end?
1: Non mais il sera pas longtemps le sac, ça va, la voiture est prête.
0: Il va où
1: ce week-end? Je vais à Rennes au Super Bowl of Hardcore qui a annoncé sold out aussi aujourd'hui avec Converge, Madball, The Casualties et j'en passe.
0: Ouais, c'est un gros événement lié aussi un peu au...
1: Ouais, c'est très très hardcore, c'est principalement hardcore. C'est les potes de Entertain the Terror qui font et grosse affiche, mais c'est des beaux gosses.
0: Ah, génial. Première réussie, puisque c'est ce qui se disait dans l'après, parce que première réussie, c'est lorsqu'on fait sold out, c'est déjà une réussite. Voilà, c'était complet les deux jours. Toi, dans la digestion de la chose, c'était une première réussie pour toi?
1: Bah, ça met un peu de temps, moi, personnellement, parce que bon, je m'en rendais pas compte, et puis bon, on était un petit peu dans le dur et tout. On voit quand les choses se passent à l'instant T, toi, qu'on gère les petits trucs.
0: Il y a
1: ou
0: toujours
1: quoi.
0: Des petits imprévus.
1: Et bon, après, ça a été, ça va. Mais non, c'est l'après-coup, avec les retours qu'on a, souvent les gens qui nous en parlent, qui. Le fait de faire, entre guillemets, le bilan, quoi.
0: Ouais.
1: C'est après qu'on s'en rend compte et qu'on se dit, ouais, c'était cool.
2: Pendant l'événement, il a pas trop le temps en fait.
0: Bah non.
2: Je pense pas qu'il ait vu. C'est sûr, il n'a vu aucun concert en entier.
1: Non.
2: Et s'il a passé sur le week-end une demi-heure dans la salle à voir des trucs parce qu'il est tout le temps à droite à gauche sur autre chose.
0: Toi, Seb, ton impression, tu as fait les deux jours?
2: Ah, moi j'ai fait les deux jours. Moi j'étais.
1: Il a fait tous les concerts.
2: Moi, par contre, à l'inverse de Pacrette, j'ai fait tous les concerts puisque c'était moi qui me mettais à l'entrée. Donc, on respecte le voisinage. Donc, c'est moi qui ouvrais et refermais la porte.
0: D'accord.
2: Pour pas que le voisinage soit dérangé. Ouais. Donc, moi j'ai vu tous les concerts et c'est génial.
0: Ouais.
2: Oui.
0: Mortel. On rentre pas du tout dans les précisions financières, mais c'est pareil. On prend des petits risques. On engage des cachets. Voilà, ces artistes, ils sont rémunérés, au moins défrayés.
1: Oui.
0: J'imagine
1: tout le monde est.
0: Voilà. Est-ce qu'on a réussi à revenir sur ses pieds
1: L'année dernière,
0: à quelque
1: oui.
0: chose près.
1: On a réussi à retourner.
0: Je veux
1: sur
0: pas les montants. Ça
1: après,
0: pas.
1: Par exemple, bon, ce que les gens savent pas ou autre, c'est que nous, par exemple, en fait, la billetterie, elle nous rembourse la moitié du budget global qu'on a, et c'est pour ça que après, bah, on essaie de trouver des mécènes. Entre guillemets, on comble avec du mécénat d'entreprise et autres. Donc, on a quelques mécènes, mais bon, d'une année à l'autre, selon l'exercice de l'entreprise, ouais. Bon, c'est différent. Donc, on cherche des mécènes.
0: Toujours là?
1: Oui, on en cherche.
0: Ok. Bon, mécènes, si tu nous écoutes.
2: Voilà. Tous les mécènes sont bienvenus.
0: Ouais, ouais.
1: Qu'ils soient particuliers ou professionnels. Voilà.
0: En plus, c'est un joli mot, je trouve, mécène.
2: Car
0: c'est carrément. Tu es mécène? Tu as envie de faire une bonne action?
1: Tu veux contribuer à la culture?
0: Cafard Production, bim. Deux jours, c'est 16 groupes. Il y a quand même une tête d'affiche. On arrive à en dégager une. Ce serait laquelle?
1: On en met au moins
0: une par jour.
1: Une par jour. Donc le samedi, on a Huracan, groupe de deathcore Amiens, bien vénère, bien brutal. Et on a le dimanche, on a Brutal Sphincter, qui est un groupe de gore grind de Liège.
0: D'accord.
1: Et ça c'est bien dansant, bien intelligent, bien cool.
0: Ouais, t'as déjà vu forcément.
1: Oui.
0: Oui.
2: Ouais. Il était fier de lui quand il les a chopés quand même.
0: Ouais.
2: Il le dit pas, mais.
1: Oui, j'étais content.
0: C'est plus facile peut-être d'ailleurs pour les réseaux et le contact après une première édition.
1: Bah, en fait, c'était un groupe sur lequel que je voulais pour la première édition. Et j'avais pas pu les avoir parce que pas dispo, planning et tout. Et j'ai réussi pour la deuxième. Et voilà quoi. Après, c'est pas forcément simple dans le sens où, bon, nous on est un petit événement, on est une petite structure, on n'a pas un cachet énorme, on n'a pas une jauge méga importante. Et pourtant, bon, bah, ils ont accepté. Et bon, moi je les ai vus plein de fois, que ça soit, bah,

0: en République tchèque, au Motocultor, au Hellfest, enfin ils font tout plein de festivals et on les voit pas mal.
1: Eh ben je te propose qu'on les écoute.
0: Allez.
1: C'est voilà, Brutal.
0: Brutal Sanctaire.
1: On est OK sur l'antenne de Principe Actif et de Radio HDR. Et on fait la part belle au Hellfest, deuxième édition, 29 30.

0: Brutal Sphincter avec le titre Sphincter Society qui seront donc à l'affiche du Ugly Fest le 30, puisque c'est le dimanche.
1: Oui, c'est le dimanche le 30 août.
0: Voilà, c'est la tête d'affiche du dimanche, amis auditeurs et auditrices.
2: Voilà, on finira en beauté.
0: Ouais, si t'as envie d'être curieux ou curieuse, bah, ça se déroule à la Brasserie Sport.
1: Et de venir danser.
0: Ouais, ça envoie, et en toute courtoisie. S'il te plaît, on se rappelle qu'on peut encore choper des tickets. Comment, là, si on vient de nous entendre et qu'on ne savait pas qu'il y avait l'event?
1: Eh bien, sur Instagram ou Facebook, il y a les liens en description. Après, sinon, c'est sur Hello Asso que ça se passe.
0: Ok.
1: Les Cafards Productions, Ugly Fest, et voilà, quand on peut choper encore son passe un jour ou deux jours.
0: Et ben on peut encore.
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0: C'est nous et c'est bien nous, Grand Seb et Pâquerette, pour nous parler du Ugly Fest Number 2. Voilà, ils ont proposé deux jours de festivités folles et qui sont extrêmement bien passés l'an passé. Une deuxième bis repetita, une deuxième édition à venir. Est-ce que justement, il y a des petits changements? Parce que, je le disais, il faut, c'est 16 groupes l'an passé aussi, c'est 16 cette année. J'entends que ça commence à 14h. Est-ce qu'on a modifié des choses? Est-ce que pour faciliter ou affiner des éléments d'accueil ou de tout simplement de plaisir sur scène, il y a des petits changements notables?
2: C'est en gros la même chose, mais on a prévu 2-3 petits trucs un peu différents. Là, on essaye de faire une tombola.
0: Cool.
2: Ça se montre. Je sais pas, on tease un peu juste là-dessus.
1: On est en train de prévoir une petite tombola avec quelques lots sympas à gagner et autres.
0: Sur le déroulé, on garde la même recette.
1: Sur le déroulé, la même recette. Okay. Le même nombre de groupes, les mêmes horaires dans les grandes lignes, même lieu, des stands différents, quelques-uns qui vont revenir, mais des nouveaux stands aussi.
0: Okay. Et, qui vont être dans la partie hangar à côté.
1: Oui, exactement. Okay. Par contre, cette année, bon, on n'aura pas de tatoueurs et perceurs. Voilà. Et du coup, oui, quelques nouveaux stands et autres, et du coup, des nouveaux groupes aussi.
0: Ouais, Marie Curie, c'était elle l'an passé.
1: Ouais, c'est celle aussi cette année.
0: La brillante Marie Curie de la Gargote, qui donc officiera.
1: C'est ça.
0: Pour aussi bien les artistes que pour le public?
1: Non, que pour le public. D'accord. Nous, on gère côté artiste.
0: D'accord.
2: Ouais, dans les Cafards Prod, on a un cuistot.
0: Ouais. Ah oui, c'est vrai.
2: Ce cuistot-là, là, celui-là.
0: Oui, ouais, ouais. Et lui qui va voir c'est, plus souvent bientôt là-bas.
2: On verra s'il a son CAP. On fait un boujou à Kiki.
0: Marie Curie, la grande classe. Option vegan pour tout le monde?
1: Oui.
0: Ok. C'est un choix de toi?
1: Oui, c'est un choix. À revoir avec elle si on fait VG et vegan, mais sinon, en tout cas, ça sera vegan, sûr et certain, pour l'inclusion de tous, pour des questions économiques, écologiques et d'ouverture d'esprit aussi.
0: C'était important. Non, mais c'est important.
1: Oui, c'est une volonté de moi, entre guillemets. Bon, moi, en tant que vegan, c'est pas toujours simple quand on va en festival de pouvoir manger, entre guillemets. Et là, ça me paraissait important de pouvoir proposer cette alternative. Et bon, une fois dans l'année, je veux dire, manger végétal, ça va tuer personne. Hein.
0: Et puis surtout, si c'est Marie Curie qui t'a préparé ça.
1: Oui, ça se tapait par terre.
0: Mais grave, c'est toujours incroyable. Enfin bon, pareil, désolé, il y a des noms qui ressortent comme ça, mais qu'est-ce que vous voulez que je vous dise? Quand ils sont talentueux et sympas, en plus, les gens, on est obligé d'en parler, quoi.
1: Bah oui.
0: Énorme. Des stands, qu'est-ce qu'on va pouvoir y trouver, par exemple?
1: On va voir.
0: Par exemple.
1: Attento Pâtisserie qui revient, qui propose des pâtisseries végétales. On va avoir Patch et Pixel qui sera là. On va avoir.
0: Ils font quoi eux?
1: Elle fait des patchs sur mesure,
0: cool.
1: Écusson, patch, super. Sur la chose. On va avoir Hardcore Cares qui est un de nos partenaires. C'est une association qui récolte des fonds de manière à pouvoir les redistribuer à des SPA ou des refuges qui n'ont pas forcément les moyens d'intervenir pour les animaux. Du coup, eux, ils essayent de récolter des fonds pour venir en aide à ces SPA et refuges-là. On va avoir...
0: Il y aura de la sape ou pas? Il va y avoir des fringues ou pas?
1: Non, cette année, le fringue, pas là. Mais on
0: le
1: a...
0: fringue, pas là, mais par contre...
1: On a d'autres.
0: Vous allez avoir votre propre merch.
2: Il y a moyen de... Alors, ce sera différent de l'année dernière, parce que l'année dernière, on avait... les t-shirts étaient arrivés après.
1: Oui, on a parlé des t-shirts en commande après.
2: On a parlé du budget, voilà. Et donc c'était On s'était... Les t-shirts étaient arrivés après le fest. Là, si vous croisez une affiche ou un flyer du Ugly, il y a un QR code, donc vous allez sur Hello Asso pour prendre votre passe un jour, deux jours, comme vous voulez, et il y a aussi la possibilité de précommander votre t-shirt.
0: Cool.
1: Ce qui est recommandé.
2: Tout à fait. Et ce qui vous permettra de le récupérer pendant le fest.
0: Ah, la classe.
2: Ouais. Oui. Et le visuel est très cool.
0: Très bien. Est-ce qu'il est un peu lié à l'affiche ?
2: Il est exactement lié à l'affiche.
0: Ouais. Alors justement, deux secondes, l'année dernière c'était déjà chouette. Qui fait ça ?
1: On a une graphiste, une amie.
0: C'est la même du coup.
1: Oui, c'est la même. Okay. C'est la même. Ah. Là, la première édition, on était parti sur un détournement d'image du jeu vidéo Doom, Doom 1. Et là, pour la deuxième édition, on est parti sur un détournement d'image de Terminator 2. Voilà, d'où le côté visuel un petit peu machine, et d'autant plus qu'au jour d'aujourd'hui, avec l'IA et autres, c'est vachement bien lié, je trouve. Et nous, on n'aime pas trop les IA, donc on a une graphiste qui nous aide d'abord ça.
0: Et qui l'a fait avec sa main et ses idées, ou son stylo, ou
1: exactement.
0: Sa palette.
1: Exactement. Voilà.
0: Elle s'appelle
1: Jack, pardon.
0: Voilà, bah, c'est important à souligner, oui. Merci de la retrouver. Voilà. Elle bosse bien, Jack.
1: Merci.
0: Voilà.
1: Je lui transmettrai.
0: Ouais, c'est où bah, elle l'entendra.
1: Oui. Hein,
0: elle l'entendra.
1: J'espère. Mais n'hésitez pas à lui dire quand vous la verrez sur le festival pour la féliciter.
0: D'accord. On n'avait pas encore écouté le répondeur. Je propose qu'on le fasse et puis derrière, si tu veux bien, on se fait un morceau des Primal Edge. Figure nationale et internationale. Quel est le registre, le style, c'est
1: Metal hardcore.
0: Metal hardcore. Ils sont passés dans les studios, invités. C'est, je pense à Gordon, notre ami Johan, le samedi un samedi sur deux, qui les connaît bien, qui les a reçus à de nombreuses reprises. Je les ai vus, moi, à Évreux, jouer. Des mecs qui tournaient au Japon. Enfin, les mecs, c'est des stars, même d'ailleurs, là-bas.
1: Brésil, ouais. Ouais.
0: Incroyable.
1: Eh oui.
0: Et toujours en place.
1: Et oui, 30 ans après, le groupe est toujours là. Et il continue de retourner les salles, les bars.
0: C'est fou.
1: Ouais.
0: Et la longévité, quoi.
1: Et oui.
0: C'est un délire.
1: C'était important de les avoir.
0: Ouais, depuis, ils sont d'où déjà ?
1: Évreux, Gisors, ouais, ils sont du coin. Ouais. Ils sont de chez nous.
0: Énorme. Énorme.
1: Nos régions du talent.
0: Tu les as vus aussi, toi ? Ouais, non, mais.
2: Oh, bah, entre oui. Le club de l'abordage, le rock.
0: Louvier, parce que Berre.
2: Moi, je me rappelle de Berre qui avait
0: fait. Moi, je me rappelle de Berre qui avait fait leur son à un concert au rock. Incroyable.
2: Ils sont un peu incontournables sur Evreux quand même.
0: Ouais.
1: Oui.
0: Et donc, tu devais être très content. Ils doivent être très contents aussi de venir jouer là.
1: Ah oui, oui, ils sont contents. Et moi, je suis d'autant plus content parce que c'est un groupe qui m'a qui m'a bercé, que je connais depuis longtemps. Et voilà quoi. C'est leurs valeurs correspondent tout à fait avec les nôtres. Et,
0: ouais. Voilà quoi. Alors, cause animale.
1: Oui.
0: Ouais. Alimentaire, je crois que c'est évoqué aussi de mémoire pour les avoir.
1: Oui,
0: entendu.
1: Oui,
0: c'est des sujets
1: évoqué,
0: qui sont.
1: Ouais, ouais. Oui. Le côté protection animale, écologie, bien-être, santé, voilà.
0: Bravo les mecs. Et voilà. Et en fait, ça crée un peu dans les micros, mais en fait, derrière, dans les valeurs, ça donne des exemples. Bref, c'est moi qui. Ce devrait être des exemples. C'est moi qui. Ça n'engage que moi. C'est ok. Allez, petit répondeur.
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8: Bonjour, j'appelle pour annoncer que Urban Roots organise trois gros événements à la Brasserie Sport. Non, c'est le jeudi 25 juin à la Brasserie Sport, soirée stand-up. Donc avec des stand-uppers Angel, Percade, Benoît et Gabi. Donc c'est des stand-uppers qui viennent de Paris. Donc soirée stand-up à la Brasserie Sport. C'est Comédie Sport. C'est le club Comédie Sport. Le jeudi 25 juin à partir de 20h. Donc la billetterie sur. On peut retrouver la billetterie sur la page Facebook de Urban Roots officielle et de la Brasserie Sport.
0: Et puis on avait dit un morceau de Primal Edge.

0: 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Primal Edge avec le morceau Regrets sur Antenne de Principe Actif et de Radio GR.
1: Oh bah c'est bien, et ça va passer à la télé, non?
2: Ça va pas passer à la télé, ça va passer à la radio.
1: À la radio, viens, et c'est quelle radio alors? Sans être...
2: Oui. Principe Actif à Évreux.
1: Oui.
2: HDR à Rouen.
1: Oui, bah merci de toutes ces précisions.
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0: Vous venez de nous rejoindre, amis auditeurs, auditrices, on est bien le mardi 23 juin de l'an 2026 et j'ai le plaisir de faire la part belle à Uglyfest, deuxième édition, Uglyfest 2. D'ailleurs, tu préfères qu'on dise 2 ou tout, Pâquerette ?
4: 2.
0: 2. Eh ben ouais, voilà, je suis avec Grand Seb et Pâquerette, programmateur, initiateur de cette très belle idée que de réunir sur 2 jours à la Brasserie Sport les musiques dites extrêmes sous tous leurs genres. Tu vas m'aider, hein. Grime, Death,
4: Grime,
0: Metal,
4: Death, Black.
0: Black.
4: Black Indus, Punk Hardcore, Deathcore.
5: Un peu de Stoner.
4: Pas cette année. On en avait l'année dernière. Mais non, pas cette année.
0: Bref, plein de gens musicaux sur 2 jours. 20 balles une journée, 35 les 2 jours. Yes. Il reste encore quelques places pour il vous reste quelques possibilités de place à saisir l'an passé avant la fin, avant la dernière ligne droite. Il y avait déjà plus de place. Donc réagissez vite et bien. Ils n'ont pas besoin de nous pour faire promotion. Juste nous, c'était important d'en parler par contre parce que deux belles personnes, t'es bien entouré. Le lieu est incroyable et l'idée est très bonne, voilà, 29 et 30 août, je le rappelle. Une première édition, il nous l'a évoqué, si vous venez de nous rejoindre, qui s'est très bien passé, voilà, avec peu de changements, hormis par exemple, peut-être les stands et les gens présents, des nouvelles personnes pour certains, ou deux qui étaient déjà là aussi quand même l'an passé. Ça démarre à 14h le samedi, le dimanche
4: aussi. Le dimanche, on est plus sur midi 30 à peu près.
0: Okay.
4: On commence plus tôt parce qu'on finit plus tôt. Le dimanche, les derniers concerts terminent à 22h.
0: Okay.
4: Et tandis que le samedi, on termine à minuit.
0: Très bien. Des nouveaux partenaires, il y en a. Parce qu'on parlait de mécènes, mais est-ce qu'il y a des gens qui, ayant vu la chose, sont venus te frapper à la porte ou à l'association? On rappelle Cafard Prod.
4: Bah, on a on a par exemple Hardcore Cares, qui est une association qui est partenaire avec nous. Voilà quoi, on essaie de les aider à défendre leur cause. Ils essaient de récolter des dons pour venir en aide aux SPA et différents refuges qui n'ont pas forcément les moyens de payer certaines factures ou ne serait-ce que des croquettes
0: ou des soins.
4: Exactement, ou des soins. On a eux qui on est partenaires. On a Metal Rock Magazine qui est un partenaire par rapport à ça.
0: Un webzine ou un magazine? Okay.
4: Magazine aussi.
0: Okay.
4: Cool. Y a un peu tout. Et du coup, ils couvrent entre guillemets l'événement, live report, voilà quoi.
0: Et d'ailleurs, que dit le milieu après une première édition? Il y a du soutien. Tu en as eu là? Est-ce que tu as réussi à placer par exemple ton événement dans des sites spécialisés pour qu'ils relèvent l'information? D'eux-mêmes, ils l'ont fait. Est-ce qu'il y a dans cette mouvance des musiques extrêmes, il y a des sites qui jouent le jeu? Ou alors, est-ce qu'il pourrait être très humain? Tu n'as pas eu le temps, tu n'y as pas pensé? Ou alors, ils sont un peu fermés, ils parlent que de 3 et ils butent sur ceux-là?
4: On en a certains, après, on en a certains qui s'intéressent, pas tous. Après, c'est sûr que quand c'est, par exemple, un premier événement, c'est un peu difficile de, entre guillemets, de s'intéresser.
0: Bien sûr.
4: Voilà, c'est.
0: On attend de voir ce que ça donne.
4: Exactement. Donc, petit à petit, l'oiseau fait son nid.
5: Ça avait été relayé, le premier Uglyfest, par Francis Zégut, quand même, sur sa page Facebook. Il le fait assez régulièrement d'ailleurs, de promouvoir des événements par-ci par-là, et il avait relayé le premier Uglyfest.
4: Ouais, c'est les petits
5: réseaux. Oui, le Francis Zégut.
4: Oui, c'est les petits moments, les petits posts coup de pouce.
0: Mais en fait, je ne sais pas qui c'est.
5: Tu connais pas Francis Zégut?
0: Non, mais je vais le dire dans tout le monde. Là, tout le monde va me charrier. Et tout le monde va me charrier. C'est comme mon
5: ami. Ah, il y a des chances.
0: C'est qui Francis Zégut?
5: Tu connais pas.
4: C'est ton homologue sur une grande radio.
5: C'était sur RTL.
0: D'accord.
5: Il y a 30 ans.
0: Moi, j'écoute que Principe Actif. Moi, je connais tous les prénoms et noms de famille des animateurs bénévoles. Et même des invités.
5: Et Principe Actif n'était pas né.
0: Ouais. Et donc, il est aujourd'hui.
5: Voilà. Là, je pense qu'il fait plus trop. Il est un petit peu en retraite, mais il continue sur les réseaux.
0: D'accord.
5: Par exemple, si tu veux savoir, la première fois que j'ai entendu du Rage Against The Machine, c'est lui qui passait ça sur RTL.
0: Ah, il avait bon goût.
5: Exactement.
0: Il avait bon goût, le monsieur. Très bien. On a dit donc des petits changements. Marie Curie, stop la cuisine, vegan ou végé?
4: Vegan sûr.
0: Vegan sûr, oui. Sinon ce sera... Non, c'est vegan sûr.
4: Voilà.
0: Point. Le milieu, je posais la question. Est-ce qu'il y a quand même un truc qui t'a marqué, on l'a évoqué, Seb lui tenait la porte, donc il a profité des concerts et forcément de par le placement. J'espère que tu auras un tabouret ou que tu en avais un.
5: Il y en avait un.
0: Bravo. Tu réfléchis, tu n'as pas qu'un physique. Toi, tu courais partout, mais c'est quoi le best souvenir ? Il y en a un quand même ? Un clin d'œil, une remarque, un merci d'un groupe, ou alors de voir certains visages sortir d'un concert qui était fou ?
4: Oh bah, y en a plusieurs, hein. C'est sûr que quand on voit, entre guillemets, bon, on n'avait pas encore ouvert... quand on voit les gens qui s'accumulent et qui font la queue pour la pose de bracelet ou quoi, et qu'on se dit c'est lancé qu'il y a autant de monde, ouais, c'est kiffant. Après, bon, dès le premier concert, il y avait du monde, le fait de revoir certains potes entre guillemets et autres, après des petits moments stressants, il y en a eu un coup, je crois, le dimanche, quand un groupe était pas encore arrivé et que je crois que c'était le groupe d'après qui devait jouer, là il y a eu un petit moment de gros stress quand même, où j'étais pas bien, mais sinon non, tout s'est bien passé. C'était nickel, les gens contents, et oui, tu vois, par exemple, tu parlais des remarques ou quoi. J'ai un ami qui me disait, ouais, ça fait 15 ans que tu nous casses les pieds pour refaire un Hardcore Yari qui se déroulait à Breteuil-sur-Eton à l'époque. Il me dit, ouais, là maintenant tu l'as fait, ouais, bravo, GG à toi. Bon, c'était touchant,
0: entre guillemets.
4: Ouais, ça faisait plaisir, même les remerciements de groupe ou quoi.
5: On peut saluer aussi tous les techniciens qui assurent, parce qu'il y a une demi-heure de changement de plateau. Parce que quand tu as 8 groupes par jour, tu n'as pas le temps de tergiverser quand tu changes ton plateau, quoi. Mmh. Donc en fait, en une demi-heure, c'était montage, démontage, enfin changement de plateau et les balances qui étaient faites, quoi. Donc, et ça a tenu sur tout le week-end. Donc chapeau à eux.
4: Ouais, sans retard ni rien.
0: Mes respects. Le concert, enfin non, tu vois, c'est dur, mais bon, là, tous les groupes, ils écoutent pas. Il y en a un que toi, t'attends. Il y a un groupe que t'as pas vu, que t'as programmé, déjà. Ça, c'est une vraie bonne question, en fait. Toi.
4: Attends, je check.
0: Parce que vu que tu suis, que tu es un passionné, est-ce qu'il y a un groupe que t'as pas vu ?
4: Huracan, je les ai pas vus. Ah. Je connais, bon, je les ai ratés quelques fois, mais Huracan, j'ai pas vu. Personne à Loire, je n'ai pas vu. Après, le reste aussi, j'ai dû voir. Non, Real Deal aussi, Hardcore de Tours.
0: Il y en a trois quand même.
4: Ah. Ouais, il y en a quelques-uns.
0: Ah. Ah, bah quand même.
4: Il y a des fois, on teste des trucs, on s'essaye, voilà quoi.
0: Bon, tu vas essayer de te dégager du temps, tu sais que c'est mort.
4: Je prêterai une oreille, et voilà quoi.
0: C'est filmé. Il y a un souvenir comme ça,
4: On a une sorte d'after movie. Après, les concerts en soi sont pas filmés, mais c'est quelque chose auquel on réfléchit à mettre en place ou à voir. Voilà.
5: Et on salue le copain qui fait l'after movie.
0: Ouais, c'est monsieur Mandy. C'est Mandy.
4: C'est Mandy.
0: Moi, je l'appelle Mandy, moi.
4: Coucou Mandy.
0: Mandy, bien joué. When Reasons Collapse.

0: Comment tu dis, toi, Pâquerette?
1: When Reasons Collapse.
0: Voilà, avec le titre Procession of the Dead. Voilà, excusez-moi, il n'est pas incroyable, mais vraiment en anglais. C'est ainsi que s'appelle cette émission. On est des fous, on est ensemble depuis 8 heures et je suis en compagnie, je le rappelle, à mes auditeurs, auditrices de Seb, de Sagravit, mais investi dans plein d'associations parce que tu fais aussi partie de Cafard Productions qui porte ce projet qui est celui du Ugly Fest en compagnie de Pâquerette qui a eu l'idée, la très bonne idée de créer ce festival sur deux jours liés et dédiés aux musiques dites extrêmes. Voilà, deuxième édition à venir 29 et 30 août. On parle d'un samedi et d'un dimanche. On parle de 16 groupes, 8 par jour. On parle de nourriture faite par Marie Curie, s'il te plaît, proposée à vos palais. On parle de 16 formations, on parle de groupes qui sont majoritairement français, mais il y a des Belges. Voilà, ça vient aussi bien du local que de Rouen, que d'un peu plus loin. J'ai retenu du Cherbourg et j'ai retenu du Amiens, entre autres. Bref, une palanquée de formations et d'artistes qui vont vous enjailler sur deux jours. Pas besoin de nous, comme je l'ai dit de manière très humble, pour remplir ces festivités et les passes, mais l'envie principale active de soutenir cette belle démarche. Voilà, que le Ugly Fest number 2. On a évoqué des choses, on rappelle que c'est à la Brasserie Sport qui toute l'année organise des choses. Vous l'avez entendu dans le répondeur, ce jeudi il y a du stand-up, ce samedi il y a du théâtre d'impro par exemple, c'est vous dire. Il y a du principalement du rock, mais pas que, qui se joue là-bas. On rappelle que c'est ouvert les jeudis, vendredis, samedis, hormis gros événements comme là le festival, le Ugly Fest. Mais il y a le Sport Fest qui va pointer le bout de son nez, le festival de la Brasserie Sport, qui est premier week-end de juillet, si je me trompe.
1: 4 et 5 juillet.
0: Voilà, où sera présente la radio le samedi, sûr et certain. On n'a pas évoqué le parking. Comment on fait ? Parce qu'il y a eu des beaux travaux. On recevait il n'y a pas longtemps David Perrault qui nous parlait de sa fanfaronne, lui adjoint maintenant à la municipalité et ce nouveau parc que vous avez inauguré.
1: Un parc qui a été inauguré il n'y a pas très longtemps, le parc de Liton qui est situé entre la brasserie et la mairie. Si vous voulez vous stationner, vous avez 2-3 options. Donc, vous pouvez venir vous garer autour de la mairie et de la poste. Si vous choisissez l'option derrière la poste, vous pouvez emprunter le parc de Liton quasiment jusqu'à la brasserie. Et il y a donc la route.
0: Donc ça veut dire que c'est en totale sécurité.
1: Ah, c'est tout à fait en dehors de la route, sauf
0: c'est
1: la,
0: safe.
1: Voilà. Et vous pouvez donc, il y a le reste l'option de la rue Jean Jaurès qui est connue des habitués de la brasserie. Et il y a aussi par le parc, là, il y a une passerelle qui a été faite sur Liton. Donc vous pouvez vous garer au gymnase de Gravigny. Et pareil, c'est safe. Vous suivez la piste cyclable et vous arriverez à la brasserie.
0: Trop bien.
1: Exactement.
0: Trop bien.
1: Parfait.
0: Ça va être trop bien. Bon, ça va être cool.
1: Oui.
0: Oui, ça va être cool. Bien sûr que ça va être cool. On en a dit, je crois, pas mal. Est-ce que j'aurais oublié de dire quelque chose? Des bénévoles, bien sûr, forcément.
1: Ah bah on fait
0: à Gravigny, c'est une terre de bénévoles, quand même.
1: C'est ça.
0: Je crois que c'est un peu tuné à Gravigny. Oui. T'es dans ta vie, c'est une mission naturelle qui vient à toi.
1: Oui, ça doit être ça. Je pense que je sais pas.
0: Il y a un truc.
1: Il y a un truc. Ouais. Donc on les salue tous. On va pas tous les citer parce que sinon on va se planter. Mais voilà, donc on salue tous les bénévoles qui... Voilà, on va se mettre en marche quand il faudra. Montage, enfin pour plein de trucs, sur plein de... Tout ce qu'il faut faire, quoi. Mais voilà, on fait aussi un petit coucou aux voisins du bout de la rue. Voilà.
0: D'accord.
1: Les copains de la brasserie qui nous accueillent. Non.
0: Bientôt, toi, ça doit te trotter un peu parce que tu aimes le houblon, peut-être. Et de faire une à ton nom.
2: Alors, un moment, non.
0: Celui de l'event.
1: Une ugly beer.
2: Ouais.
0: Ça doit trotter quand même.
2: Ouais, on pense à des petits projets comme ça, des petits trucs.
0: Forcément.
2: Ouais,
0: forcément.
2: On y pense.
0: Si vous voyez une affiche à mes auditeurs auditrices, il y a un QR code, ça va vous emmener directement sur LOASO pour récupérer le bracelet, préparer, réserver le bracelet une journée ou deux, puisque là, il est encore possible d'avoir les deux jours. Mais ça va vite s'amenuiser et c'est pas une bavache pour faire style dépêchez-vous. Non, c'est suivi. Les gens vont pas venir que d'Evreux pour venir justement voir ces concerts-là.
1: Et une fois que c'est complet, c'est complet.
0: On peut pas revenir.
1: La brasserie a sa jauge, donc on peut pas du tout. Non, on peut pas dire c'est fini.
0: C'est pas possible. Voilà. C'est fini. Et puis comme ça aussi, on peut précommander le t-shirt pour l'avoir, le récupérer pendant l'événement.
1: Il est très beau.
0: Ouais, il est très beau en plus. Voilà. Merci Jack.
2: Merci Jack.
0: J'ai retenu. Amis auditeurs, auditrices, c'était un plaisir de la recevoir, Grand Seb et Monsieur Pacrette.
1: Merci à
0: voilà,
1: toi.
0: Le Glyfest, on a dit, samedi 29 et dimanche 30 août. Voilà, coché dans l'agenda. Soyez curieuses et curieux. Et puis on l'a dit, la Brasserie Sport reste ouverte. Voilà, avec.
1: Accessible au public pendant les deux jours.
0: Voilà, et pas que. Ils vendent pas que du houblon. Donc soyez curieuses et curieux. Venez voir, même si on est plutôt amateur ou qu'on est curieux, bah, là aussi on peut se faire plaisir. Mais il n'y a pas que ça dans cet espace qui fait la part belle au palais. Voilà. Merci.
1: Merci à toi.
2: Merci à toi.
0: Bon festival.
2: Merci.
0: Allez, bye bye, bye bye.

0: 19h à Paris, 7h en temps universel.
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0: À la une de votre journal, Martin Guez, 10 ans de regrets et un au revoir au Royaume-Uni.
2: Le Premier ministre Keir Starmer a bien choisi son jour, lui qui a démissionné à la veille des 10 ans du Brexit. Un départ symbole de l'instabilité politique du pays depuis son départ de l'Union Européenne, départ que beaucoup regrettent aujourd'hui, notamment les plus jeunes et les agriculteurs. Gros plan sur les 10 ans du Brexit dans ce journal avec Emeline Vin, notre correspondante à Londres. Après un marathon de pourparlers, les négociateurs de premier plan de l'Iran et des États-Unis ont quitté la Suisse. Les États-Unis qui annoncent le retour imminent de l'Agence internationale de l'énergie atomique en Iran, ce qui n'est pour l'instant pas confirmé, mais ce qui serait un grand pas dans le dossier du nucléaire iranien. Bientôt 39 ans, mais encore l'appétit d'un gamin. Lionel Messi affamé de buts à la Coupe du Monde et de deux qui font 18. Voilà l'Argentin tout simplement meilleur buteur de l'histoire de la compétition. Et puis enfin, un coup de jeune sur la scène jazz. Une nouvelle scène rafraîchissante à Maison Lafitte, près de Paris, où se tient le Maison Lafitte Jazz Festival. Immersion en fin de journal.
0: Ici la sortie au Royaume-Uni, on se souvient aujourd'hui du Brexit, tandis que Keir Starmer dit, lui, exit.
2: Qui a démissionné hier de son poste de Premier ministre, un peu moins de 2 ans après avoir pris ce poste, et à quelques heures des 10 ans du Brexit dans le pays, lui qui était partisan d'un rapprochement avec l'Union Européenne. Bonjour Emeline Vin.
3: Bonjour Martin, bonjour à tous.
2: Vous êtes notre correspondante à Londres. Keir Starmer lâché par ses députés du Parti Travailliste. Il paye aussi une série de mauvais choix politiques. Alors, what's next, comme on dit chez vous? Que va-t-il se passer maintenant au Royaume-Uni?
3: Alors, Keir Starmer devrait rester en poste jusqu'à la désignation de son successeur. Alors, en théorie, d'abord, les candidats à sa succession devraient se déclarer le 9 juillet, date d'ouverture des nominations, parce qu'ils doivent recueillir le soutien d'un quart du groupe parlementaire. Liste finale connue une semaine plus tard, puis élection interne et nouveau Premier ministre d'ici septembre. Ce qui représente quand même 2 mois et demi de flottement, d'incertitude, même si ce seront les vacances d'été. En pratique donc, il est possible qu'il n'y ait qu'un seul candidat, Andy Burnham, qui vient de prêter serment comme député. Alors lui, il aurait le soutien des 3/4 du groupe parlementaire. Il s'agirait alors de ce qu'on appelle ici un couronnement, une transition sans élection. Inconvénient, il n'y aurait pas de débat d'idées, parfois utile pour construire un consensus. Consensus que n'a pas réussi à trouver Keir Starmer.
2: Et Keir Starmer qui aura payé ce manque de consensus. On le disait, Emeline, c'est une démission qui intervient 10 ans, presque jour pour jour, après le Brexit. Le Brexit, c'était le 23 juin 2016, le Royaume-Uni qui quittait l'Union Européenne. Alors, y a-t-il un lien entre le Brexit et l'instabilité politique actuelle dans le pays?
3: Difficile, en tout cas, de ne pas voir de corrélation. En 10 ans, 6 premiers ministres se sont succédés à Downing Street. C'est vrai que le Brexit a marqué un moment de polarisation intense du débat politique, de clivage entre sensibilités et au sein même des formations partisanes, même s'il y a bien eu d'autres crises, comme le Covid ou la guerre en Ukraine. C'est bien simple, depuis 2015 et le début de la campagne sur le Brexit, aucun chef de gouvernement n'a tenu les 5 années complètes d'une législature, poussé à chaque fois vers la sortie par son propre parti.
2: Emeline Vin, on va rester avec vous puisque vous avez rendu visite surtout aux agriculteurs britanniques 10 ans donc après le Brexit, alors qu'aujourd'hui 2/3 des Britanniques estiment que cette sortie de l'Union Européenne était une mauvaise idée. Un des motifs de ce départ était à l'époque que le pays versait trop d'argent à Bruxelles. Les partisans du Brexit qui promettaient notamment de remplacer la fameuse PAC, la politique agricole commune, par des subventions au cas par cas. Sauf qu'aujourd'hui, Emeline, les agriculteurs regrettent la PAC, comme vous avez pu le constater.
0: Il y a 10 ans, Hugh Broome était contre la sortie du Royaume-Uni de l'Union Européenne. Aujourd'hui, cet éleveur bovin du sud de l'Angleterre regrette les subventions de la politique agricole commune.
4: Certes, la PAC a toujours été lente. Ça prend 7, 8 ans à chaque fois, mais au moins, c'est prévisible. Ici, depuis le Brexit, les aides changent toutes les 30 secondes.
0: SFI, BPS, RDP, les aides fragmentées du gouvernement sont conditionnées à des stratégies environnementales. Du travail en plus pour Lawrence Matthews, 40 ans d'élevage et de culture céréalière au compteur.
5: Il faut surveiller les annonces gouvernementales tout le temps. J'ai réussi à décrocher une subvention d'efficacité agricole. J'ai pu renouveler mon équipement, avoir des outils électroniques plus éco-responsables. Mais ça n'a pas été disponible longtemps et beaucoup d'autres exploitations n'ont pas été assez rapides et ont loupé le coche.
0: En plus, Hugh Broome dénonce un gros manque de visibilité.
4: Les subventions que je reçois représentent la moitié de ce que je touchais avec la PAC. Je touche actuellement une aide qui doit terminer l'année prochaine et je ne sais pas ce qui arrivera après.
6: Le Brexit a confirmé vos craintes.
4: Oui, c'est ce à quoi je m'attendais. Ça nous a coûté des centaines de milliards.
6: Depuis 5 ans, les éleveurs dénoncent aussi difficultés d'approvisionnement et baisse des exportations. Emeline Vint, de retour de Dorking, RFI.
2: Emeline Vint qui signait ce matin notre dossier de la rédaction. Merci Emeline. Dossier à lire également sur notre site internet RFI.fr, notamment cet éclairage sur le rapprochement tenté à nouveau par le Royaume-Uni avec l'Union Européenne.
7: En Suisse, fin des discussions techniques entre Iran et États-Unis.
2: Qui ont convenu de la création de groupes de travail, notamment sur le nucléaire. Alors qu'hier, les négociateurs de premier plan ont quitté le château de Birkenstock, notamment le vice-président américain J.D. Vance, qui a annoncé que l'Iran avait accepté d'inviter à nouveau des inspecteurs de l'Agence internationale de l'énergie atomique sur son territoire. Ce que Téhéran n'a pas confirmé, l'AIEA non plus, mais ce sera un grand pas dans ces négociations. L'AIEA qui joue un rôle clé de surveillance du nucléaire en Iran, Guilhem Delteille.
8: L'AIEA a été les yeux de la communauté internationale à Natanz, à Fordo ou encore à Ispahan. L'accord de Vienne signé en 2015 lui avait confié la mission d'inspecter les installations nucléaires iraniennes et de vérifier que la technologie développée par Téhéran visait bien à développer un programme civil et non militaire. Elle devait donc contrôler que le régime iranien respectait bien l'engagement en échange duquel il avait obtenu une levée de sanctions internationales. Mais en se retirant de l'accord en 2018, lors du premier mandat de Donald Trump, les États-Unis ont compliqué la tâche de l'agence. L'Iran a alors commencé à restreindre l'accès des inspecteurs de l'AIEA à ses sites nucléaires, au point qu'en mai 2025, le gendarme onusien a dit avoir perdu la continuité de sa connaissance sur plusieurs aspects du programme nucléaire iranien. Deux semaines plus tard, Israël et les États-Unis lançaient des frappes contre l'Iran, touchant notamment les principaux sites nucléaires qu'ils suspectaient d'abriter un programme militaire. Les relations avec l'AIEA se sont alors encore tendues, et depuis, les inspecteurs onusiens n'ont pu accéder qu'aux sites qui n'ont pas été touchés par les frappes israélo-américaines, pas à ceux qui inquiètent le plus les pays occidentaux, comme les voisins arabes de l'Iran.
2: Téhéran qui a par ailleurs répété ce mardi vouloir garder le contrôle sur le détroit d'Ormuz, où transite 20% du pétrole mondial. Le négociateur en chef iranien Mohammad Bakher Khalibaf a affirmé à son retour de Suisse que les conditions dans le détroit d'Ormuz ne retourneraient pas à celles d'avant-guerre.
7: La Syrie a soif de justice.
2: Et ces dernières semaines, les populations locales s'impatientent et les manifestations s'enchaînent dans les grandes villes du pays pour réclamer une accélération du processus de justice transitionnelle. Un mouvement social inédit, un an et demi après la chute du régime Assad. Les autorités qui craignent des règlements de compte alors que de nouvelles audiences se tiennent demain dans le cadre de procès d'anciens hauts dignitaires de la dictature. Et ce alors que 6000 cadres de l'ancien régime ont déjà été arrêtés. Une réponse qui ne suffit pas à calmer les revendications populaires. Loin de là, reportage de notre correspondante en Syrie, Manon Chaplin.
9: C'est à Deir-ez-Zor qu'a débuté le 10 juin dernier le mouvement du sit-in pour la dignité. Ahmad a pris part à la contestation destinée à faire pression sur le gouvernement de transition.
10: Aujourd'hui, on voit encore des criminels se balader parmi nous comme si de rien n'était.
9: À Alep, Idlib, Latakia ou encore Damas, le mouvement a rapidement pris de l'ampleur. Des milliers d'habitants sont descendus dans la rue pour réclamer une accélération des poursuites contre les responsables des crimes de l'ancien régime, mais aussi une amélioration des conditions de vie, toujours aussi difficiles.
11: Un an et demi après la révolution, nous n'avons encore rien vu de ces bénéfices, à commencer par une vie digne pour les citoyens.
9: La contestation se déroule en parallèle du procès de plusieurs grandes figures du clan Assad, Ali Lali, révolutionnaire de la ville.
12: Ce n'est pas une justice transitionnelle, mais une justice sélective. Nous réclamons le jugement de l'ensemble des responsables et une réparation des préjudices subis par les victimes.
9: Autre revendication, une meilleure représentation des mouvements révolutionnaires dans les institutions de l'État. Plusieurs militants s'inquiètent d'une concentration du pouvoir autour du cercle du président, Ahmed Al-Shara.
12: Il n'est pas acceptable que nous ne puissions pas participer à la vie politique, ni même encore créer de parti.
9: Sans justice, prévient-il, la colère pourrait virer à la vengeance, avant d'ajouter l'existence même d'une contestation et la preuve d'une victoire de la révolution. Manon Chaplin, Deir-ez-Zor, RFI.
7: RFI 9h09 à Djouba, enfin de premières élections programmées au Soudan du Sud.
2: Les toutes premières de l'histoire du pays indépendant depuis 2011. Elle devrait avoir lieu le 22 décembre, comme l'a confirmé la Commission électorale nationale. Des élections maintes fois reportées en raison de la guerre civile et de la rivalité entre les deux camps belligérants, à savoir celui du président Salva Kiir et celui de son vice-président, Riek Machar. Au Ghana, à présent, la conférence sur la justice réparatrice vient de s'achever dans le pays et dans la foulée, les autorités ghanéennes ont annoncé que les Pays-Bas, mais aussi l'Allemagne, allaient restituer près de 2000 objets pillés durant l'époque coloniale, Guillaume Thibault.
13: Très impliqué sur les questions des restitutions,
14: Bonsoir tout le monde.

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0: bien, bien bonjour à toutes et tous et bienvenue dans le pire reste à venir, la matinale officielle certifiée ISO 9002, 899.1, du 102.4 et du 95.9 FM. Et oui, mesdames et messieurs, dames, bienvenue dans la matinale du matin qui va bien, le pire reste à venir. Et aujourd'hui, l'information principale de ce jour, c'est que oui, nous sommes déjà le mardi 23 juin de l'an 2026. Ah, je sais, ça passe, ça file. Ouais, ouais, ça défile, on va dans tous les sens. Et j'ai des invités en plateau, ils sont beaux, ils sont grands, ils sont sympathiques et ils font des événements pour nous réunir. On va développer dans un instant. L'un, c'est pour la deuxième fois du mois, l'autre pour la première fois de l'année. Bonjour Grand Seb et bonjour Monsieur Guillaume.
1: Salut, ça va ?
0: D'ailleurs, Monsieur Guillaume, est-ce qu'on peut vous appeler par votre surnom ou est-ce que vous préférez Monsieur Guillaume ?
2: N'importe, le surnom c'est très bien.
0: Le surnom, a.k.a. Guillaume, a.k.a. Pâquerette. Voilà, plus communément appelé ainsi. On va revenir dans un instant avec vous sur la raison de votre présence et la si bonne idée qui traversait l'esprit il y a un peu plus d'un an maintenant. Parce que s'il y a eu un premier événement il y a un an et un deuxième qui pointe au bout de son nez, mais il y a eu une idée encore avant pour du coup le mettre en place. Mais ça, on va y revenir, on va être obligé de refaire un peu l'histoire. On va développer tout au long de cette matinale autour de ce bel événement à venir. On parlera de fin août avec nos invités en plateau et on fera part belle, bien sûr, aux pauses musicales liées à cet événement qui est avant tout sonore, mais pas que. Bref, vous avez l'habitude. On démarre aussi forcément par un petit titre aux accents de soul music et là, on va tout de suite maintenant dans une petite douceur qui va bien. On est en 2026, amis auditeurs, auditrices. Je me suis dit qu'un petit peu de douceur avant un peu d'énergie, c'était pas mal.
2: Ok. Un peu de douceur dans son ouais. Brut.
1: Profitez-en bien.
0: The Sincers sur l'antenne de Principe Actif et de Radio HDR. Merci de nous avoir choisis. Vous avez bon goût.

0: The Sinners sur l'antenne de Principe Actif et d'HDR, pas facile à dire, Zi, parce qu'en fait c'est vraiment TH2E, c'est pas le The, hey. The classique, Sinners, S-I-N-S-2-E-R-S, qui nous ont pondu un album incroyable et ô combien agréable pour nous esgourdes il y a un mois de cela. L'album se nomme Love Stories, on en a issu ce premier single qui en faisait l'annonce. Maintenant il y a un deuxième titre qui tourne sur les internets en mode vidéo et donc clippé. Le titre c'est Didia Now sur l'antenne de Principe Actif du 2026 pour commencer la matinale du matin qui va bien.
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0: C'est nous et c'est bien nous, et si vous entendez un fond de ventilo hein, dans les micros, vous nous en voudrez pas, parce que les conditions, elles sont quand même quelque peu techniques. Le cerveau est encore en place, il y a des questions quand même de poser pour pas trop passer à côté des inspirations. Mais en tout cas, moi je reçois deux belles personnes. Merci encore à vous deux, si vous venez nous rejoindre, amis auditeurs, auditrices, c'est Grand Seb, figure établie à Gravigny et plus largement hébroïcienne, investie et bénévole dans plein d'événements. Hein, Seb, on s'est connus au Rock dans tous ses états, tu as eu plein de postes. C'est comme ça, je crois, qu'on s'est connus. Au début de l'histoire de Principe Actif, tu n'étais pas loin non plus.
4: Le Rock dans tous ses états, l'abordage. Ouais, exactement. Peu d'émissions avec le Café des Sports avec Kevin,
0: voilà,
4: quelques passages chez le privé aussi.
0: Ouais, invité parfois.
4: Et ça, bah, bientôt.
0: Ah, bien.
4: Ouais, bientôt.
0: Bien, bientôt.
4: Bientôt.
0: Bien, c'est bien.
4: Ouais, bientôt.
0: Bientôt.
4: Avec un copain bassiste.
0: Ok, t'en dis pas plus ou t'en
4: non,
0: dis plus.
4: C'est bien ça.
0: Ouais, c'est très bien. Pâquerette, tu as aussi une trombinette bien connue sur Gravigny maintenant et établie. Tu aimes beaucoup les vestes avec beaucoup d'écussons et tu as un sourire qui

0: paradis les pièces où tu passes. Plus encore, tu es l'instigateur du Ugly Fest, voilà, qui a vu sa première édition l'an passé. Vinci, t'avais reçu Big Up Tata avec plaisir pour parler de ce festival qui se déroule fin août. C'est pour ça qu'on prend les devants. Ouais, il n'y a pas de matinale durant l'été, excusez-nous, amis auditeurs, auditrices. Du coup, par crête, édition d'il y a un an, mais qui avait été forcément mûrie, réfléchie, ou qui est sortie de ton cerveau, tes idées, bien avant.
1: Oui, oui. L'élaboration, ça avait mis un petit peu, à peu près un an, on va dire, à potasser sur le papier, qu'est-ce qu'on peut faire, combien de groupes, où, quand, comment, et tout, quoi. Et puis budgétiser, et puis après lancer la machine et se lancer tout court. Et
0: on parle d'un festival parce qu'il y a deux jours, 16 groupes cette année. Combien il y en avait l'an passé, pareil ?
1: Tout pareil.
0: Tout pareil.
1: 16 groupes, 8 par jour, 2 jours, voilà.
0: Trop bien.
1: Histoire de prolonger les festivités de l'été.
0: On parle du samedi 29 et du dimanche 30 août, Ugly Fest number 2. C'est quoi ça, Cafard Production, qui porte le projet?
1: Les Cafard Production, du coup, c'est l'association qui porte le projet. Après, l'association fait aussi d'autres événements quand elle le peut, quand elle a possibilité, disponibilité.
0: Elle a été créée pour monter le projet aussi, parce qu'en France, il faut des associations pour pouvoir
1: préparer. De base, elle a été montée pour ça.
0: Ouais. Ok. Tu en fais partie.
2: Il a fallu qu'on aille le titiller un peu, parce qu'au début, il faisait ça tout seul avec sa sœur. Et c'est quand même un gros truc à préparer. Ouais. Et il voulait porter ça sur ses petites épaules tout seul. Donc on lui a dit non, mon gars, il faut qu'on vienne t'épauler. Il y a des gens qui vont venir t'aider. Et là, on a, dans le bureau des cafards, on est on a la parité. On est trois filles, trois gars. Et puis on lui file le coup de main quand on peut. Dans le bureau, il y a plein de gens qui sont désintéressés de la musique, qui n'ont rien à faire de ce qu'on propose, en fait, mais qui sont là pour mettre la main à la pâte.
0: Ouais. Bravo. Voilà. Bah ouais, parce que toi, ton envie première, c'est de réunir, mais c'est aussi de mettre en avant la musique et les différents courants qui sont proposés au Ugly Fest, parce que ce sont pas les musiques les plus écoutées, hein, on le rappelle, et nous on défend cela chez Principe Actif, hein, c'est pas les musiques les plus vues sur YouTube qui font que la qualité d'un artiste, c'est que c'est un univers un peu parallèle, qui est pourtant très suivi, mais qui ne sont pas les courants aujourd'hui qui peuvent nous saouler, nous gaver ou omniprésents sur les antennes radio, quelles qu'elles soient. On parle de quel univers musical d'ailleurs? On dit quoi?
1: On est plus sur, on va dire, de la musique dite extrême. Bon, après, c'est assez large, hein. Nous, on fait aussi bien, y a du punk hardcore, metal, death, grind, doom, stoner. On est un peu dans la musique dite extrême. Donc, il y a un événement qui fait beaucoup parler de lui et qui rend la chose plus mainstream, on va dire. Mais c'est vrai que ça reste quand même un milieu un petit peu de niche et de connaisseurs.
0: Le Hellfest s'appuie là-dessus, c'est ça que tu...
1: Oui.
0: Ouais, ok.
1: Oui, c'était
0: j'ai jamais encore fait, moi, je sais pas.
2: Moi non plus.
0: Tu as été, toi?
2: Non.
0: Tu as été, toi?
1: Oui. Oui, oui, je l'ai fait 8 ans d'affilée, je connais un petit peu.
0: Ouais. Ah, pas mal.
1: Après, il y a son petit frère, le motoculteur. Et du coup, dans Normandie, on n'avait pas... Si, bon, il y a le Cap Fest, mais on n'avait pas forcément d'événements ou quoi. Ça se faisait plus rare, on va dire. Tandis qu'il y a des régions, quand on prend la Bretagne ou quoi, ou même l'île, il y a souvent des événements, que ce soit des concerts et autres. Bon, bah là, l'envie de se lancer a été faite depuis l'année dernière.
0: Super. Première édition, c'est forcément un galop d'essai. C'est une première pour tous les aspects. Le lieu, la brasserie Sport, on peut en parler. On en parle beaucoup sur Antenne de Principe Actif. On rappelle qu'on n'a pas de part de marché, même si on pourrait être sociétaire, puisqu'on rappelle que c'est une coopérative qui se développe. Et ça me turlupine. Je vais y remédier incessamment sous peu.
1: Ah, c'est tout simplement The Place to Be. Hein, sur...
0: Ah oui, c'est mine de rien. On en parle beaucoup, mais c'était... naturel que ce soit là-bas, c'était écrit, c'est un lieu qui a amené un conseil aussi, c'est un accueil, enfin, pourquoi sport et qu'est-ce que ça a fait que ce soit un sport?
1: Alors au tout début, fallait chercher un lieu, et après avoir référencé quelques lieux ou quoi, on avait demandé à sport, On avait eu réunion avec eux et du coup, on nous a dit ouais, ok, banco. Donc, en fait, on s'est pas posé plus de questions que ça. Je veux dire, c'est un peu le nouveau lieu de vie sur Évreux, Ravigny et aux alentours. Donc, c'est naturellement que ça s'est fait là-bas. Donc voilà.
0: Seb,
2: il dispose d'une super salle qu'il faut utiliser pour tous les événements possibles. Donc, c'était vraiment l'endroit idéal pour faire ça là-bas, quoi.
0: Capacité de 100-120 personnes,
1: 150 personnes 150, en salle.
0: Ouais.
1: Bon, après, entre guillemets, bien tassé, mais 150 personnes en capa.
0: Ah, génial, mortel. On peut parler aussi de moche apostrophe heure, parce que lorsqu'on lit des choses, j'ai regardé sur les internets tout à l'heure, et en fait, je lisais le festival des moches apostrophe heure.
1: Oui. Le festival des mocheurs. C'est tout simplement un petit jeu de mots par rapport au mosh pit, mosh part, le pogo, quoi. Donc le moche, on va dire. Et aussi du fait que le festival s'appelle le Ugly Fest, donc le festival moche. Et puis bon, le département, donc le festival des moches.
0: Le mosh pit, c'est ces cercles qu'on peut retrouver. C'est quoi? Qu'est-ce que c'est?
1: C'est le pogo, grosso modo. Ouais. C'est le pogo. C'est là où il y a les petits coups d'épaule. C'est là où on danse.
0: Et on peut, ouais.
2: À 150, le circle pit dans la brasserie est possible, mais
0: ouais, c'est
2: bien tassé quand même. Ça moche plutôt que ça fait de circle pit.
0: D'accord.
1: Ouais, ça reste.
0: Ça a moché l'année dernière, on dit ça. Ça a moché.
1: Ouais, ça a moché un petit peu. Ouais.
0: Et ça a moché pas de mocher. C'est ça qui a rigolé.
2: Bon, ça c'est tout. C'est très bien passé.
0: Oui, je sais bien.
2: Aucun souci.
0: Je sais bien.
2: Vraiment.
0: On avait lu des échos. Alors moi ça va. Je suis pas trop néophyte, même si je suis pas spécialiste du tout. Mais ça m'avait fait marrer parce que j'avais croisé. Quelques femmes ou quelques personnes un peu plus âgées qui étaient passées par le plus grand des hasards et qui avaient assisté en fait à des concerts. Mais Damien, c'est incroyable, tout le monde est hyper sympa. Et en fait, c'est toujours ces préjugés qu'il faut faire tomber ou casser de mecs tatoués avec du piercing ou barbu et qui en fait sont des crèmes. En fait, c'est fou quoi.
2: Ouais.
0: C'est fou, on est en 2026. Faut arrêter les codes là comme ça, faut pas se juger. Faut pas juger. La Bible ne fait pas le moine, on le dit.
1: Faut pas juger un livre à sa couverture quand même.
0: Exactement,
1: C'est dingue.
2: Et d'ailleurs, s'il y en a qui veulent venir tester l'ambiance, pas accéder au concert, mais le dimanche, la brasserie est ouverte. Enfin, les samedi et dimanche, la brasserie est ouverte au public. Bon, l'accès au concert est payant.
0: Bien sûr.
2: Parce que voilà. Mais si vous voulez prendre l'ambiance, venez boire un coup. Il y aura moyen de boire samedi et dimanche.
0: C'est dire que la brasserie conserve son âme classique et ses habitudes. Mais là, il y a juste une part qui est réservée au concert. Bon, on le dit tout de suite, c'est 20 balles. Une journée, 35 les deux.
1: Ouais.
0: Comme l'an passé.
1: Exactement. À l'heure actuelle, il reste encore des places. Mais s'il reste des places.
0: Ah oui, parce que l'année dernière, c'est pareil. Il y a eu un sold out à un moment donné.
1: Oui, une semaine ou deux avant, on a été sold out.
0: Ça fait plaisir.
1: Pour une première, c'est cool. Les gens étaient au rendez-vous. Ça s'est bien passé. Non, c'était cool.
0: Plein d'univers différents, des provenances différentes. Mm-hmm. Et il y en a qui sont presque 100% locaux.
1: Oui.
0: Ouais.
1: Quelques-uns, ouais. On a de les Broétiens, on a du groupe de Paris, Tours, Liège, Lille. Et un petit peu partout.
0: Ouais, et on en écoute un extrait, tiens. Ok, avec un joli clip en plus.
1: B-Stage.
0: Ouais, ça fait plaisir. Et bravo les gars, ça envoie. On est bien dans la matinale.

0: Eh, ça fait bien plaisir. En plus, ce morceau, il est tout frais.
1: Ouais.
0: Il a quelques semaines.
1: Mmh. C'est la petite surprise. Et c'est le groupe à ne pas louper, d'ailleurs.
2: Et je vous conseille d'aller voir la vidéo aussi.
0: Ouais, elle est chouette.
2: Mmh. Beatstage.
0: Beatstage, Till Next Time, voilà, avec le chanteur des Hooks and Bones, si j'ai pas de bêtises.
1: Yeah.
0: Avec Simon, un vrai ringer qu'on connaît depuis longtemps, en terre hébroïcienne. L'ami Flo, et puis un Ludo, que je connais moins, mais
2: on c'était... leur fait des bougeots à tous.
0: Là. Ouais, alors, mes respects. Je viendrai presque que pour eux, si je pouvais.
1: Il faut pas les louper.
0: Beatstage, s'il te plaît. Ils seront donc à l'affiche le samedi ou le dimanche du Ugly Fest. On parle de du Ugly Fest, hein, festival deux jours, deuxième édition. Si vous venez de nos gens, amis auditeurs, auditrices, on rappelle, fin août, 29 et 30. Beatstage, ce sera
1: samedi, 14h, si je dis pas de bêtises.
0: Ouais, mais l'horaire, peu importe.
1: C'est le premier jour, faut pas le louper. Hein.
2: Ouais, soyez à l'heure.
0: Ah, ça commence à 14h le samedi.
1: Ah, mais pas le temps de niaiser.
0: Ah,
1: hein.
0: Ça blague pas.
1: Ah, bah non.
0: Ah ouais.
2: 8 groupes, mon gars.
0: Ouais, j'avoue.
1: Ah oui, 8.
2: On peut pas finir le jeu.
0: Ouais, j'avoue,
2: trop
0: en fait. 14h, ça démarre, bim. Allez, petit jingle.

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2: L'association Cafard Production, Seb présent et donc toi Pacrette, programmateur et instigateur de cette belle idée qui fait la part belle aux musiques dites extrêmes avec 40 genres dedans, du grime,
3: du grind, on a du punk hardcore, deathcore, black.
2: Des fois c'est les façons de jouer qui font les différences.
3: Oui, bah, l'intonation, que ça soit sur la voix, les guitares, ouais. L'ambiance. Ouais. C'est entre un groupe de black et un groupe de punk hardcore, c'est pas la même.
2: Non, c'est pas la même tisane.
3: Non.
2: Ok, on a parlé des styles, on a parlé des provenances, hein, y a même du belge et.
3: Oui.
2: Et c'est bien.
3: On a.
2: Outre métropole.
3: Belgique, Amiens, Lille, Évreux, Paris, Tours, Caen, Cherbourg, Rouen, Cherbourg aussi, Caen, Paris. Deux Zébrouéciens et puis une Rouennaise.
2: Non mais énorme, parce qu'en fait là il regarde pas les internets, il a juste le flyer sous les yeux. Ça veut dire que t'es un vrai fondu aussi, tout simplement. De toute manière on peut pas avoir ce type de projet si on n'est pas un fondu du genre.
3: Bah non, faut savoir de quoi on parle aussi.
2: Ouais. Donc tu bouffes du concert, tu bouffes
3: du festival.
4: T'as fait ton sac pour ce week-end?
3: Non mais il sent pas longtemps le sac, ça
2: va.
3: La voiture est prête.
2: Il va où?
3: Ce week-end je vais à Rennes au Super Bowl of Hardcore qui a annoncé sold out aussi aujourd'hui avec Converge, Madball, The Casualties et j'en passe.
2: Ouais, c'est un gros événement lié aussi un peu au.
3: Ouais, c'est très très hardcore. C'est principalement hardcore. C'est les potes de Entertain the Terror qui font et grosse affiche. Mais c'est des beaux gosses.
2: Ah, génial. Première réussie, puisque c'est ce qui se disait dans l'après, parce que première réussie, c'est lorsqu'on fait sold out, c'est déjà une réussite. Voilà, c'était complet les deux jours. Toi, dans la digestion de la chose, c'était une première réussite pour toi?
3: Bah, ça a mis un peu de temps, moi, personnellement, parce que bon, je m'en rendais pas compte, et puis bon, on était un petit peu dans le dur et tout. On voit quand les choses se passent à l'instant T, toc, on gère les petits trucs.
2: Il y a
3: ou
2: toujours
3: quoi.
2: Des petits imprévus.
3: Et bon, après, ça a été, ça va. Mais non, c'est l'après-coup, avec les retours qu'on a, souvent les gens qui nous en parlent, le fait de faire, entre guillemets, le bilan, quoi.
2: Ouais.
3: Ouais, c'est après qu'on s'en rend compte et qu'on se dit, ouais, c'était cool.
4: Pendant l'événement, il a pas trop le temps en fait.
2: Bah non.
4: Je pense pas qu'il ait vu. C'est sûr, il n'a vu aucun concert en entier.
3: Non.
4: Et s'il a passé sur le week-end une demi-heure dans la salle à voir des trucs parce qu'il est tout le temps à droite à gauche sur autre chose.
2: Toi, Seb, ton impression, tu as fait les deux jours?
4: Ah, moi j'ai fait les deux jours, moi j'étais.
3: Il a fait tous les concerts.
4: Moi par contre, à l'inverse de Pacrette, j'ai fait tous les concerts puisque c'était moi qui me mettais à l'entrée, donc on respecte.

0: après, bah, on essaie de trouver des mécènes. On, entre guillemets, on comble avec du mécénat d'entreprise et autres. Donc, on a quelques mécènes, mais bon, d'une année à l'autre, selon l'exercice de l'entreprise, ouais, bon, c'est différent. Donc, on cherche des mécènes.
1: Toujours là?
0: Oui, on en cherche, oui.
1: Ok. Bon, mécènes, si tu nous écoutes.
2: Voilà. Tous les mécènes sont bienvenus.
1: Ouais, ouais.
0: Qu'ils soient particuliers ou professionnels. Voilà.
1: C'est en plus, c'est un joli mot, je trouve, mécène. Car c'est carrément, tu es mécène, tu as envie de faire une bonne action.
0: Tu veux contribuer à la culture.
1: Cafard Production, bim. Deux jours, c'est 16 groupes. Il y a quand même une tête d'affiche. On arrive à en dégager une. Ce serait laquelle?
0: On en met au moins
1: une par jour.
0: Une par jour, donc le samedi on a Huracan, groupe de deathcore Amiens, bien vénère, bien brutal. Et on a le dimanche, on a Brutal Sphincter, qui est un groupe de gore grind de Liège.
1: D'accord.
0: Ça c'est bien dansant, bien intelligent, bien cool.
1: Ouais, t'as déjà vu forcément.
0: Oui.
1: Oui.
2: Ouais. Il était fier de lui quand il les a chopés quand même. Ouais. Il ne le dit pas, mais...
0: oui, j'étais content.
1: C'est plus facile peut-être d'ailleurs pour les réseaux et le contact après une première édition.
0: En fait, c'était un groupe sur lequel que je voulais pour la première édition. Et j'avais pas pu les avoir parce que pas dispo, planning et tout. Et j'ai réussi pour la deuxième. Et voilà quoi. Après, c'est pas forcément simple dans le sens où, nous on est un petit événement, on est une petite structure, on n'a pas un cachet énorme, on n'a pas une jauge méga importante. Et pourtant, bon, ils ont accepté. Moi je les ai vus plein de fois, que ça soit en République tchèque, au Motocultor, au Hellfest. Enfin, ils font tout plein de festivals et on les voit pas mal.
1: Et je te propose qu'on les écoute.
0: Allez.
1: C'est voilà, Brutal.
0: Brutal Sanctaire.
1: On est OK sur l'antenne de Principe Actif et de Radio HDR. Et on fait la part belle au Hublifest, deuxième édition. 29.

0: Brutal Sphincter avec le titre Sphincter Society qui seront donc à l'affiche du Ugly Fest le 30, puisque c'est le dimanche.
1: Oui, c'est le dimanche 30 août.
0: Voilà, c'est la tête d'affiche du dimanche, amis auditeurs et auditrices.
2: Voilà, on finira en beauté.
0: Ouais, si t'as envie d'être curieux ou curieuse, bah, ça se déroule à la Brasserie Sport.
1: Et de venir danser.
0: Ouais, ça en voit, et en toute courtoisie. S'il te plaît, on se rappelle qu'on peut encore choper des tickets. Comment, là, si on vient de nous entendre et qu'on ne savait pas qu'il y avait l'event?
1: Eh bien, sur Instagram ou Facebook, il y a les liens en description. Après, sinon, c'est sur Hello Asso que ça se passe.
0: Ok.
1: Les Cafards Productions, Ugly Fest, et voilà, quand on peut choper encore son passe un jour ou deux jours.
0: Et ben on peut encore.
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0: C'est nous et c'est bien nous, Grand Seb et Pacrette, pour nous parler du Ugly Fest Number 2. Voilà, ils ont proposé deux jours de festivités folles et qui sont extrêmement bien passés l'an passé. Une deuxième bis repetita, une deuxième édition à venir. Est-ce que justement, il y a des petits changements? Parce que, je le disais, il faut. C'est 16 groupes l'an passé aussi, c'est 16 cette année. J'entends que ça commence à 14h. Est-ce qu'on a modifié des choses? Est-ce que. Pour faciliter ou affiner des éléments d'accueil ou de tout simplement de plaisir sur scène, il y a des petits changements notables.
2: C'est en gros la même chose, mais on a prévu 2-3 petits trucs un peu différents. Là, on essaye de faire une tombola.
0: Cool.
2: Ça se montre. Je sais pas, on tease un peu juste là-dessus.
1: On est en train de prévoir une petite tombola avec quelques lots sympas à gagner et autres.
0: Mais sur le déroulé, on garde la même recette.
1: Sur le déroulé, la même recette. Okay. Le même nombre de groupes, les mêmes horaires dans les grandes lignes, même lieu, des stands différents, quelques-uns qui vont revenir, mais des nouveaux stands aussi.
0: Okay. Qui vont être dans la partie hangar à côté.
1: Oui, exactement. Okay. Par contre, cette année, bon, on n'aura pas de tatoueurs et perceurs. Voilà. Et du coup, oui, quelques nouveaux stands et autres, et du coup, des nouveaux groupes aussi.
0: Ouais, Marie Curie, c'était elle l'an passé.
1: Ouais. C'est celle aussi cette année.
0: La brillante Marie Curie de la Gargote, qui donc officiera.
1: C'est ça.
0: Pour aussi bien les artistes que pour le public?
1: Non, que pour le public. D'accord. Nous, on gère côté artiste.
0: D'accord.
2: Ouais, dans les Cafards Prod, on a un cuistot.
0: Ouais. Ah oui, c'est vrai.
2: Ce cuistot-là, là, celui-là.
0: Oui, ouais, ouais. Et lui qu'on va voir plus souvent bientôt là-bas.
2: On verra s'il a son CAP. On fait un boujou à Kiki.
0: Marie Curie, la grande classe. Option vegan pour tout le monde?
1: Oui.
0: Ok. C'est un choix de toi?
1: Oui, c'est un choix. À revoir avec elle si on fait VG et vegan, mais sinon, en tout cas, ça sera vegan, sûr et certain, pour l'inclusion de tous, pour des questions économiques, écologiques et d'ouverture d'esprit aussi.
0: C'était important. Non, mais c'est important.
1: Ah oui, c'est une volonté de moi, entre guillemets. Bon, moi, en tant que vegan, c'est pas toujours simple quand on va en festival de pouvoir manger, entre guillemets. Et là, ça me paraissait important de pouvoir proposer cette alternative. Et bon, une fois dans l'année, je veux dire, manger végétal, ça va tuer personne.
0: Et puis surtout, si c'est Marie Curie qui t'a préparé ça.
1: Oui, ça se tapait par terre.
0: Mais grave, c'est toujours incroyable. Enfin bon, pareil, désolé, il y a des noms qui ressortent comme ça, mais qu'est-ce que vous voulez que je vous dise? Quand ils sont talentueux et sympas en plus, les gens, on est obligé d'en parler, quoi.
1: Bah oui.
0: Énorme. Des stands, qu'est-ce qu'on va pouvoir y trouver, par exemple?
1: On va avoir...
0: Par exemple
1: Attento Pâtisserie qui revient, qui propose des pâtisseries végétales. On va avoir Patch et Pixel qui sera là. On va avoir.
0: Ils font quoi, eux?
1: Elle fait des patchs sur mesure, écusson, patch, ce genre de choses. On va avoir Hardcore Cares qui est un de nos partenaires. C'est une association qui récolte des fonds de manière à pouvoir les redistribuer à des SPA ou des refuges qui n'ont pas forcément les moyens d'intervenir pour les animaux. Et du coup, eux, ils essayent de récolter des fonds pour venir en aide à ces SPA et refuges-là. On va avoir...
0: Il y aura de la sape ou pas? Il va y avoir des fringues ou pas?
1: Non, cette année, le fringue, pas là. Mais on
0: le fringue, pas là, mais par contre...
1: On a d'autres...
0: Vous allez avoir votre propre merch.
2: Il y a moyen de... ce sera différent de l'année dernière. Parce que l'année dernière, les t-shirts étaient arrivés après.
1: Oui, on a parlé des t-shirts en commande après.
2: On a parlé du budget, voilà. Et donc, c'était... On s'était... Les t-shirts étaient arrivés après le fest. Là, on... si vous croisez une affiche ou un flyer du Ugly, il y a un QR code. Donc, vous allez sur Hello Asso pour prendre votre passe un jour, deux jours, comme vous voulez. Et il y a aussi la possibilité de précommander votre t-shirt.
0: Cool.
1: Ce qui est recommandé.
2: Tout à fait. Et ce qui vous permettra de le récupérer pendant le fest.
0: Ah, la classe.
2: Ouais. Oui. Et le visuel est très cool.
0: Très bien. Est-ce qu'il est un peu lié à l'affiche ?
2: Il est exactement lié à l'affiche.
0: Ouais. Alors justement, deux secondes, l'année dernière c'était déjà chouette. Qui fait ça ?
1: On a une graphiste, une amie.
0: C'est okay. La même du coup hein.
1: Oui, c'est la même. Okay. C'est la même. Ah. Là, la première édition, on était parti sur un détournement d'image du jeu vidéo Doom, Doom 1. Et là, pour la deuxième édition, on est parti sur un détournement d'image de Terminator 2. Voilà, d'où le côté visuel un petit peu machine, et d'autant plus qu'au jour d'aujourd'hui, avec l'IA et autres, c'est vachement bien lié, je trouve. Et nous, on n'aime pas trop les IA, donc on a une graphiste qui nous élabore ça.
0: Et qui l'a fait avec sa main et ses idées, ou son stylo, ou
1: exactement.
0: Sa palette.
1: Exactement. Voilà.
0: Elle s'appelle
1: Jack, pardon.
0: Voilà, bah, c'est important à souligner, oui. Merci de la retrouver. Voilà. Elle bosse bien, Jack.
1: Merci,
0: voilà.
1: J'y transmettrai.
0: Ouais, c'est où bah, elle l'entendra.
1: Oui. Hein,
0: elle l'entendra.
1: J'espère. Mais n'hésitez pas à lui dire quand vous la verrez sur le festival pour la féliciter.
0: D'accord. On n'avait pas encore écouté le répondeur. Je propose qu'on le fasse et puis derrière, si tu veux bien, on se fait un morceau des Primal Edge. Figure nationale et internationale. Quel est le registre, le style, c'est
1: Metal hardcore.
0: Metal hardcore. Ils sont passés dans les studios, invités. C'est, je pense à Gordon, notre ami Johan, le samedi, un samedi sur deux, qui les connaît bien, qui les a reçus à de nombreuses reprises. Je les ai vus, moi, à Évreux, jouer. Des mecs qui tournaient au Japon. Enfin, les mecs, c'est des stars, même
1: Japon,
0: d'ailleurs là-bas.
1: Brésil.
0: Brésil, ouais. Incroyable.
1: Eh oui.
0: Et toujours en place.
1: Et oui, 30 ans après, le groupe est toujours là et il continue de tourner, de retourner les salles, les bars, les.
0: C'est fou.
1: Ouais.
0: Et la longévité, quoi.
1: Et oui.
0: C'est un délire.
1: C'était important de les avoir.
0: Ouais, depuis. Ils sont d'où déjà ?
1: Évreux, Gisors, ouais, ils sont du coin, ouais. Ils sont de chez nous.
0: Énorme. Énorme.
1: Nos régions du talent.
0: Tu les as vus aussi, toi ? Ouais, non, mais.
2: Oh, bah, entre oui. Le club de l'abordage, le rock.
0: Louvier, parce que Berre.
2: Moi, je me rappelle de Berre qui avait
0: fait. Moi, je me rappelle de Berre qui avait fait leur son à un concert au rock. Incroyable.
2: Ils sont un peu incontournables sur Heureux quand même.
0: Ouais.
1: Oui.
0: Et donc, tu devais être très content. Ils doivent être très contents aussi de venir jouer là.
1: Ah oui, oui, ils sont contents. Et moi, je suis d'autant plus content parce que c'est un groupe qui m'a, bon, qui m'a bercé, que je connais depuis longtemps. Et voilà, quoi. C'est, leurs valeurs correspondent tout à fait avec les nôtres. Et,
0: ouais. Voilà, quoi. Alors, cause animale.
1: Oui.
0: Ouais. Alimentaire, je crois que c'est évoqué aussi de mémoire pour les avoir
1: entendus.
0: Oui,
1: oui, c'est
0: des sujets
1: évoqué,
0: qui
1: oui.
0: sont. Ouais, ouais.
1: Oui. Le côté protection animale, écologie, bien-être, santé, voilà.
0: Bravo les mecs. Et voilà. Et en fait, ça crée un peu dans les micros, mais en fait, derrière, dans les valeurs, ça donne des exemples. Bref, c'est moi qui. Ce devrait être des exemples. C'est moi qui. Ça n'engage que moi, c'est moi qui. Allez, petit répondeur.
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8: Bonjour, j'appelle pour annoncer que Urban Roots organise trois gros événements à la Brasserie Sport. Non, c'est le jeudi 25 juin à la Brasserie Sport, soirée stand-up. Donc avec des stand-uppers Angel, Percade, Benoît et Gabi. Donc c'est des stand-uppers qui viennent de Paris. Donc soirée stand-up à la Brasserie Sport. C'est Comédie Sport. C'est le club Comédie Sport. Le jeudi 25 juin à partir de 20h. Donc la billetterie sur. On peut retrouver la billetterie sur la page Facebook de Urban Roots officielle et de la Brasserie Sport.
0: Et puis on avait dit un morceau de Primal Edge.

0: 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Primal Edge avec le morceau Regrets sur Antenne de Principe Actif et de Radio Gère.
1: Oh bah c'est bien, et ça va passer à la télé, non?
2: Ça va pas passer à la télé, ça va passer à la radio.
1: À la radio, tiens, et c'est quelle radio alors? Sans être...
2: Oui. Principe Actif à Évreux.
1: Oui.
2: HDR à Rouen.
1: Oui, bah merci de toutes ces précisions.
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0: Vous venez de nous rejoindre, amis auditeurs, auditrices. On est bien le mardi 23 juin de l'an 2026 et j'ai le plaisir de faire la part belle à Uglyfest, deuxième édition, Uglyfest 2. D'ailleurs, tu préfères qu'on dise 2 ou tout, Pâquerette ?
4: 2.
0: 2. Eh ben ouais, voilà, je suis avec Grand Seb et Pâquerette, programmateur, initiateur de cette très belle idée que de réunir sur 2 jours à la Brasserie Sport les musiques dites extrêmes sous tous leurs genres. Tu vas m'aider, hein. Grime, Death,
4: Grind,
0: Metal,
4: Death, Black.
0: Black.
4: Black Indus, Punk Hardcore, Deathcore.
5: Un peu de Stoner.
4: Pas cette année. On en avait l'année dernière. Pas cette année.
0: Bref, plein de gens musicaux sur 2 jours. 20 balles une journée, 35 les 2 jours. Yes. Il reste encore quelques places pour il vous reste quelques possibilités de place à saisir l'an passé avant la fin, avant la dernière ligne droite. Il n'y avait déjà plus de place. Donc réagissez vite et bien. Ils n'ont pas besoin de nous pour faire promotion. Juste nous, c'était important d'en parler par contre parce que deux belles personnes, t'es bien entouré. Le lieu est incroyable et l'idée est très bonne, voilà, 29 et 30 août, je le rappelle. Une première édition, il nous l'a évoqué, si vous venez nous rejoindre, qui s'est très bien passé, voilà, avec peu de changements, hormis par exemple, peut-être les stands et les gens présents, des nouvelles personnes pour certains, ou deux qui étaient déjà là aussi quand même l'an passé. Ça démarre 14h le samedi, le dimanche aussi.
4: Le dimanche, on est plus sur midi 30 à peu près.
0: Okay.
4: On commence plus tôt parce qu'on finit plus tôt. Le dimanche, les derniers concerts terminent à 22h.
0: Okay.
4: Et tandis que le samedi, on termine à minuit.
0: Très bien. Des nouveaux partenaires, il y en a. Parce qu'on parlait de mécènes, mais est-ce qu'il y a des gens qui, ayant vu la chose, sont venus te frapper à la porte ou à l'association? On rappelle Cafard Prod.
4: Bah, on a on a par exemple Hardcore Cares qui est une association qui est partenaire avec nous. Voilà quoi, on essaie de les aider à défendre leur cause. Ils essayent de récolter des dons pour venir en aide aux SPA et différents refuges qui n'ont pas forcément les moyens de payer certaines factures ou ne serait-ce que des croquettes
0: ou des soins.
4: Exactement, ou des soins. On a eux qui on est partenaire. On a Metal Rock Magazine qui est un partenaire par rapport à ça.
0: Un webzine ou un magazine?
4: Magazine aussi.
0: Okay.
4: Cool. Y a un peu tout. Et ils couvrent entre guillemets l'événement, cool. Live report, voilà quoi.
0: Et d'ailleurs, que dit le milieu après une première édition? Il y a du soutien. Tu en as eu là? Est-ce que tu as réussi à placer par exemple ton événement dans des sites spécialisés pour qu'ils relèvent l'information? D'eux-mêmes, ils l'ont fait. Est-ce qu'il y a dans cette mouvance des musiques extrêmes, il y a des sites qui jouent le jeu? Ou alors, est-ce qu'il pourrait être très humain? Tu n'as pas eu le temps, tu n'y as pas pensé? Ou alors, ils sont un peu fermés, ils parlent que de 3 et ils butent sur ceux-là?
4: On en a certains, après, on en a certains qui s'intéressent, pas tous. Après, c'est sûr que quand c'est, par exemple, un premier événement, c'est un peu difficile de, entre guillemets, de s'intéresser.
0: Bien sûr.
4: Voilà, c'est,
0: on attend de voir ce que ça donne.
4: Exactement. Donc, petit à petit, l'oiseau fait son nid.
5: Ça avait été relayé, le premier Uglyfest, par Francis Zégut, quand même, sur sa page Facebook. Il le fait assez régulièrement d'ailleurs, de promouvoir des événements par-ci par-là, et il avait relayé le premier Uglyfest.
4: Ouais, c'est les petits
5: réseaux. Oui, le Francis Zégut.
4: Les petits moments, les petits posts coup de pouce.
0: Mais je sais pas qui c'est.
5: Tu connais pas Francis Zégut?
0: Non, mais je vais le dire dans tout le monde. Et là, tout le monde va me charrier. Et tout le monde va me charrier. C'est comme mon
5: ami. Il y a des chances.
0: C'est qui Francis Zégut?
5: Tu connais pas
4: C'est ton homologue sur une grande radio.
5: C'était sur RTL.
0: D'accord.
5: Il y a 30 ans.
0: Moi, j'écoute que Principe Actif. Moi, je connais tous les prénoms et noms de famille des animateurs bénévoles. Et même des invités.
5: Et Principe Actif n'était pas né.
0: Ouais. Et donc, il est aujourd'hui.
5: Voilà. Là, je pense qu'il fait plus trop. Il est un petit peu en retraite, mais il continue sur les réseaux.
0: D'accord.
5: Par exemple, si tu veux savoir, la première fois que j'ai entendu du Rage Against the Machine, c'est lui qui passait ça sur RTL.
0: Ah il avait bon goût.
5: Exactement.
0: Il avait bon goût, le monsieur. Très bien. On a dit donc des petits changements. Marie Curie, Stop la Cuisine, vegan ou VG?
4: Vegan sûr.
0: Vegan sûr, ouais. Sinon ce sera... Non, c'est vegan sûr.
4: Voilà.
0: Point. Le milieu, je posais la question. Est-ce qu'il y a quand même un truc qui t'a marqué, on l'a évoqué, Seb lui tenait la porte, donc il a profité des concerts et forcément de par le placement. J'espère que tu auras un tabouret ou que tu en avais un.
5: Il y en avait un.
0: Bravo. Tu réfléchis, tu n'as pas qu'un physique. Toi, tu courais partout, mais c'est quoi le best souvenir? Il y en a un quand même? Un clin d'œil, une remarque, un merci d'un groupe, ou alors de voir certains visages sortir d'un concert qui était fou?
4: Oh, bah, y en a plusieurs. Hein. C'est sûr que quand on voit, entre guillemets, bon, on n'avait pas encore ouvert. Quand on voit les gens qui s'accumulent et qui font la queue pour la pose de bracelet ou quoi, et qu'on se dit ça, c'est lancé kiffant. ou qu'il y a autant de monde, ouais, c'est kiffant. Après, bon, dès le premier concert, il y avait du monde. Le fait de revoir certains potes, entre guillemets, et autres. Après, des petits moments stressants, il y en a eu un coup, je crois, le dimanche, quand un groupe n'était pas encore arrivé, que je crois que c'était le groupe d'après qui devait jouer. Là, il y a eu un petit moment de gros stress quand même, où j'étais pas bien. Mais sinon, non, tout s'est bien passé. C'était nickel, les gens contents, et oui, tu vois, par exemple, tu parlais des remarques ou quoi. J'ai un ami qui me disait, ouais, ça fait 15 ans que tu nous casses les pieds pour refaire un Hardcore Yari qui se déroulait à Breteuil-sur-Eton à l'époque. Il me dit, ouais, là maintenant tu l'as fait, ouais, bravo, GG à toi. Bon, c'était touchant, entre guillemets, mais ouais, ça faisait plaisir, même les remerciements de groupe ou quoi.
5: On peut saluer aussi tous les techniciens qui assurent, parce qu'il y a une demi-heure de changement de plateau. Parce que quand t'as 8 groupes par jour, t'as pas le temps de tergiverser quand tu changes ton plateau, quoi. Donc en fait, en une demi-heure, c'était montage, démontage, enfin un changement de plateau et les balances qui étaient faites, quoi. Donc et ça a tenu sur tout le week-end. Donc chapeau à eux.
4: Ouais, sans retard ni rien.
0: Mes respects. Le concert, enfin non, tu vois, c'est dur, mais bon, là, tous les groupes, ils écoutent pas. Il y en a un que toi, t'attends. Il y a un groupe que t'as pas vu, que t'as programmé, déjà. Ça, c'est une vraie bonne question, en fait. Toi.
4: Attends, je check.
0: Parce que vu que tu suis, que tu es un passionné, est-ce qu'il y a un groupe que t'as pas vu?

0: Huracan, je les ai pas vus. Ah. Je connais, bon, je les ai ratés quelques fois, mais Huracan, j'ai pas vu. Personne à Loire, je n'ai pas vu. Après, le reste aussi, j'ai dû voir. Non, Real Lille aussi, Arcor de Tours.
1: Il y en a trois quand même.
0: Ah. Ouais, il y en a quelques-uns.
1: Ah, bah quand même.
0: Il y a des fois, on teste des trucs, on s'essaye, voilà quoi.
1: Bon, tu vas essayer de te dégager du temps, tu sais que c'est mort.
0: Je prêterai une oreille, ouais. Et voilà quoi.
1: C'est filmé. Il y a un souvenir comme ça,
0: On a une sorte d'after movie. Après, les concerts en soi sont pas filmés, mais c'est quelque chose auquel on réfléchit à mettre en place ou à voir. Voilà.
2: Et on salue le copain qui fait l'after movie.
1: Ouais, c'est monsieur Mandy. C'est Mandy.
0: C'est Mandy.
1: Moi, j'appelle Mandy, moi.
0: Coucou Mandy.
1: Mandy, bien joué. When Reasons Collapse.

0: Comment tu dis, toi, Pâquerette,
1: When Reasons Collapse.
0: Voilà, avec le titre Procession of the Dead. Voilà, excusez-moi, hein, il n'est pas incroyable, mais vraiment en anglais. C'est ainsi que s'appelle cette émission. On est des fous, on est ensemble depuis 8 heures et je suis en compagnie, je le rappelle, à un mi auditeur auditrice de Seb, de Sagravit, mais investi dans plein d'associations parce que tu fais aussi partie de Cafard Productions qui porte ce projet qui est celui du Ugly Fest en compagnie de Pâquerette qui a eu l'idée, la très bonne idée de créer ce festival sur deux jours liés et dédiés aux musiques dites extrêmes. Voilà, deuxième édition à venir 29 et 30 août. On parle d'un samedi et d'un dimanche. On parle de 16 groupes. 8 par jour, on parle de nourriture faite par Marie Curie, s'il te plaît, proposée à vos palais. On parle de 16 formations, on parle de groupes qui sont majoritairement français, mais il y a des Belges. Voilà, ça vient aussi bien du local que de Rouen, que d'un peu plus loin. J'ai retenu du Cherbourg et j'ai retenu du Amiens, entre autres. Bref, une palanquée de formations et d'artistes qui vont vous enjailler sur deux jours. Pas besoin de nous, comme je l'ai dit, de manière très humble pour remplir ces festivités et les passes, mais l'envie principative de soutenir cette belle démarche. Voilà, que le Ugly Fest number 2. On a évoqué des choses, on rappelle que c'est à la Brasserie Sport qui toute l'année organise des choses. Vous l'avez entendu dans le répondeur, ce jeudi il y a du stand-up, ce samedi il y a du théâtre d'impro par exemple, c'est vous dire, il y a du principalement du rock, mais pas que, qui se joue là-bas. On rappelle que c'est ouvert les jeudis, vendredis, samedis, hormis gros événements comme là le festival, le Ugly Fest, mais il y a le Sport Fest qui va pointer le bout de son nez, le festival de la Brasserie
2: bientôt.
0: Sport, qui est premier week-end de juillet, hein, si je me trompe.
2: 4 et 5 juillet.
0: Voilà, où sera présente la radio le samedi, sûr et certain. On n'a pas évoqué le parking. Comment qu'on fait ? Parce qu'il y a eu des beaux travaux. On recevait il n'y a pas longtemps David Perrault qui nous parlait de sa fanfaronne, lui adjoint maintenant à la municipalité et ce nouveau parc que vous avez inauguré.
2: Il y a un parc qui a été inauguré il n'y a pas très longtemps, le parc de Liton qui est situé entre la brasserie et la mairie. Si vous voulez vous stationner, vous avez 2-3 options. Donc, vous pouvez venir vous garer autour de la mairie et de la poste. Si vous choisissez l'option derrière la poste, vous pouvez emprunter le parc de Liton quasiment jusqu'à la brasserie. Et il y a donc la route.
0: Donc ça veut dire que c'est en totale sécurité.
2: Ah, c'est tout à fait en dehors de la route.
0: Safe.
2: Voilà. Et vous pouvez donc, il y a reste l'option de la rue Jean Jaurès qui est connue des habitués de la brasserie. Et il y a aussi par le parc, là, il y a une passerelle qui a été faite sur Liton. Donc vous pouvez vous garer au gymnase de Gravigny. Et pareil, c'est safe. Vous suivez la piste cyclable et vous arriverez à la brasserie.
0: Trop bien.
2: Exactement.
0: Trop bien.
2: Parfait.
0: Ça va être trop bien. Bon, ça va être cool.
2: Oui.
0: Ça va être cool. Bien sûr que ça va être cool. On en a dit, je crois, pas mal. Est-ce que j'aurais oublié de dire quelque chose ? Des bénévoles, bien sûr, forcément.
2: Ah bah on fait
0: à Gravigny, c'est une terre de bénévoles quand même.
2: C'est ça.
0: Je crois que c'est un peu tuné à Gravigny.
2: Oui.
0: T'es dans ta vie, c'est une mission naturelle qui vient à toi.
2: Ouais, ça doit être ça. Je pense, je sais pas.
0: Il y a un truc.
2: Il y a un truc. Ouais. Donc on les salue tous. On va pas tous les citer parce que sinon on va se planter. Mais donc on salue tous les bénévoles qui, on va se mettre en marche quand il faudra, montage, enfin pour plein de trucs, sur plein de. Tout ce qu'il faut faire, quoi. Mais on fait aussi un petit coucou aux voisins du bout de la rue.
0: D'accord.
2: Les copains de la brasserie qui nous accueillent. Non.
0: Bientôt, toi, ça doit trotter un peu parce que tu aimes le houblon, peut-être. Et de faire une attendant.
3: Alors, un moment, non ?
0: Celui de l'event.
2: Une ugly beer.
3: Ouais.
0: Ça doit trotter quand même.
3: Ouais, on pense à des petits projets comme ça, des petits trucs.
0: Forcément.
3: Ouais,
0: forcément.
3: On y pense.
0: Si vous voyez une affiche, amis auditeurs, auditrices, il y a un QR code, ça va vous emmener directement sur Eloasso pour récupérer le bracelet, réserver le bracelet une journée ou deux, puisque là, il est encore possible d'avoir les deux jours. Mais ça va vite s'amenuiser et c'est pas une bavache pour faire style dépêchez-vous. Non, c'est suivi. Les gens vont pas venir que d'Evreux pour venir justement voir ces concerts-là.
2: Et une fois que c'est complet.
0: On peut pas revenir en arrière.
2: La brasserie a sa jauge, donc on peut pas du tout. Non, on peut pas dire c'est fini.
0: C'est pas possible. C'est fini. Et puis comme ça aussi, on peut précommander le t-shirt pour l'avoir, le récupérer pendant l'événement.
2: Il est très beau.
0: Ouais, il est très beau en plus. Voilà. Merci Jack.
3: Merci Jack.
0: J'ai retenu. Amis auditeurs, auditrices, c'était un plaisir de la recevoir, Grand Seb et Monsieur Pacrette.
2: Merci à
0: voilà,
2: toi.
0: Le Glyfest, on a dit, samedi 29 et dimanche 30 août. Voilà, coché dans l'agenda. Soyez curieuses et curieux. Et puis on l'a dit, la Brasserie Sport reste ouverte. Voilà, avec.
2: Accessible au public pendant les deux jours.
0: Voilà, et pas que. Ils vendent pas que du houblon. Donc soyez curieuses et curieux. Venez voir, même si on est plutôt amateur ou qu'on est curieux, bah, là aussi on peut se faire plaisir. Mais il n'y a pas que ça dans cet espace qui fait la part belle au palais. Voilà. Merci.
2: Merci à toi. Merci à toi.
0: Bon festival.
3: Merci.
0: Allez, bye bye, bye bye, bonjour. Bye bye, bye bye, bye bye.
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0: Merci de rester avec nous à l'écoute de RFI, les midis à Paris, 10h en temps universel. Le journal, c'est tout de suite avec vous, Gilles Moreau. Gilles, bonjour.
1: Bonjour Caroline Paré, bonjour à tous. Dans l'actualité, l'Iran réaffirme sa volonté de garder le contrôle du détroit d'Ormuz. Détroit stratégique pour le commerce mondial où le trafic reprend progressivement. Calme toujours très précaire au Liban. Des tirs israéliens ont fait ce matin un mort et deux blessés dans une localité du sud du pays. Alors que débute à Washington un nouveau cycle de discussions avec Israël. Dans ce journal aussi, la révolution des flamants roses. C'est le nom de la contestation en Albanie, qui connaît plus de 3 semaines de manifestations quotidiennes. Et en Europe de l'Ouest, la canicule. La nuit dernière a été la plus chaude jamais enregistrée en France depuis le début des mesures. C'était en 1947. Retour à la normale au détroit stratégique d'Ormuz, passage qui avant la guerre voyait circuler librement les navires. En tout cas, sa fréquentation reprend progressivement. Le trafic maritime a atteint hier un niveau record depuis le début de la guerre fin février. Abla Junaidi, bonjour.
2: Bonjour.
1: Le principal négociateur iranien Mohamed Ghalibaf l'a pourtant répété dans l'avion qui le ramenait en Suisse. Hein, son pays compte bien rester maître du détroit d'Ormuz.
2: Oui, dans son avion du retour, après cette première séance de pourparlers avec les représentants américains, Mohamed Bagher Ghalibaf s'est confié à la presse officielle iranienne. Le négociateur iranien en chef a parlé, je cite, de belles réussites, en référence notamment à la suspension des sanctions américaines et le déblocage immédiat de 12 milliards de dollars d'avoirs iraniens gelés. Il s'est aussi exprimé sur l'administration du détroit. On l'écoute.
3: Au début de la guerre, bien avant le cessez-le-feu, j'ai dit très clairement que la gestion du détroit ne retournerait jamais à ce qu'elle était avant. Bien sûr, nous respectons strictement le droit international. Comme pour le Liban, il y a des problèmes à régler. Donc, nous nous sommes mis d'accord pour instaurer une coordination, une ligne téléphonique et un centre de contrôle pour que les ambiguïtés et les inquiétudes soient levées. Et cela pendant 30 jours, pour permettre le retour de la circulation des navires en tout de sécurité et rapidité.
2: Voilà, selon l'interprétation du négociateur iranien, la ligne téléphonique dont on a annoncé la mise en place ne sera là que pour gérer les situations d'urgence. Les autorisations de transit, elles, seront à la main de Téhéran à l'avenir. Pour l'heure, le trafic reprend, vous l'avez dit, progressivement dans le passage stratégique traversé hier par au moins 36 navires de matières premières, un record depuis le début de la guerre, d'après les données de la start-up spécialisée Kepler.
1: Merci Abla pour toutes ces précisions, c'était Abla Junaidi. Le Liban entame aujourd'hui à Washington un nouveau cycle de discussions avec Israël. Pour ses responsables, seules ces négociations directes permettront de mettre un terme au conflit déclenché début mars. Depuis avril, 4 cycles de pourparlers n'ont toutefois pas permis d'aboutir à un cessez-le-feu durable. Ce matin encore, des tirs israéliens ont fait un mort et 2 blessés dans une localité du sud du Liban. Le Premier ministre britannique Keir Starmer a annoncé hier sa démission, ce qui ne devrait pas changer le cours des négociations de rapprochement avec l'Union européenne. Le sommet bilatéral Londres-Bruxelles prévu le 22 juillet devrait être simplement reporté. Hasard du calendrier, c'est aujourd'hui le 10e anniversaire du Brexit que regrette une majorité de Britanniques. Depuis le référendum de 2016, le Royaume-Uni a éclusé 5 premiers ministres, 6 en comptant David Cameron, dont le dernier en date, Keir Starmer, avait fait du rapprochement avec l'UE une de ses priorités. Quant à la position de son successeur potentiel, Andy Burnham, elle suscite la curiosité des Européens, mais sans les passionner, Pierre Benazé.
4: Keir Starmer avait beaucoup misé sur la tenue du sommet euro-britannique cet été à Bruxelles, mais ce sommet du 22 juillet est désormais en suspens. La date n'avait été confirmée que la semaine dernière, après des mois de tergiversation. L'Union européenne affirme être en train de réévaluer sa tenue. Keir Starmer avait organisé un premier sommet euro-britannique à Londres en mai 2025, mais les Européens n'ont cessé de repousser la deuxième édition tant que le Royaume-Uni n'abandonnait pas ses lignes rouges, par exemple sur les normes agricoles ou les relations économiques et commerciales. À Bruxelles, le Brexit est toujours vécu comme une tragédie, mais tous n'en tirent pas la même conclusion. Certains préconisent le retour du Royaume-Uni dans le marché unique. D'autres estiment au contraire que l'Union doit exclusivement réfléchir à l'intégration de l'Est de l'Europe. Andy Burnham était un opposant au Brexit il y a 10 ans, mais pour l'UE, rien ne garantit que son arrivée à Downing Street serait le signe d'une lune de miel euro-britannique, tant l'Europe est un sujet politiquement toxique, puisque Keir Starmer lui-même refusait le marché unique, la liberté de mouvement ou l'union douanière. Pierre Benazet, Bruxelles. RFI.
1: Toujours pas de Premier ministre en Roumanie. Le président Nicuzor Dan avait chargé le libéral Adrian Vestea de former le nouveau gouvernement, mais celui-ci a échoué hier soir à obtenir l'investiture du Parlement. La Roumanie est privée de gouvernement depuis maintenant 47 jours. Direction maintenant l'Albanie, où pour la 23e soirée consécutive, des milliers de manifestants ont défilé hier soir dans les rues de Tirana, la capitale. Partie du rejet d'un projet immobilier de proche de Donald Trump, la contestation appelée la révolution des flamants roses vise maintenant toute la classe politique, à commencer par le premier ministre albanais Edi Rama, au pouvoir depuis 2013. Reportage de notre correspondant Louis Seyé.
5: Chaque soir, depuis trois semaines, Sarah et ses amis viennent crier leur colère sur les boulevards de Tirana. Enroulée dans un drapeau albanais, cette étudiante de 19 ans n'en peut plus d'une classe politique jugée corrompue et soumise aux intérêts mafieux.
6: Il est temps que toute la jeunesse, mais aussi les autres générations et tous ceux qui le peuvent, sortent pour protester pour notre pays. Car l'Albanie n'est pas à vendre. Elle appartient aux Albanais et pas à quelques bandits.
5: Toujours un mégaphone à la main, Arben Kola est l'un des animateurs de cette mobilisation. Elle dépasse aujourd'hui la seule question du projet de complexe touristique associé à la famille Trump.
7: C'est une lutte pour renverser le système. Ce n'est pas une lutte contre l'Amérique et la famille Trump. Ils ont été piégés par notre Premier ministre. Il n'a qu'une solution, démission, démission, démission.
5: D'Italie, de Suisse ou de France, depuis quelques jours, des centaines d'Albanais reviennent au pays pour participer à cette révolution des flamants roses. Olsi, 44 ans, arrive tout juste d'Allemagne.
8: Quand ce Premier ministre est arrivé au pouvoir, j'ai perdu espoir et j'ai décidé de partir. Aujourd'hui, cette jeunesse est en train de changer les choses et je pourrai bientôt rentrer vivre ici avec mes enfants.
5: Alors que les manifestants réclament son départ sans condition, le Premier ministre Edi Rama continue de minimiser l'ampleur de la contestation et refuse toute concession. Louis Seyé, Tirana, RFI.
1: En France, Marc Bloch devient le premier historien panthéonisé. Emmanuel Macron préside ce soir une cérémonie en l'honneur de l'auteur de L'étrange défaite, livre sur la débâcle française en 1940. Lui, Marc Bloch, et donc sa femme Simone Vidal, qui vont entrer au Panthéon. Marc Bloch a combattu pour la France lors des deux conflits mondiaux avant de devenir résistant et de mourir assassiné par la Gestapo. C'est la sixième panthéonisation d'Emmanuel Macron après celle de Simone Veil, de Maurice Genevoix, de Joséphine Baker, Missak Manoukian et Robert Badinter. La chaleur extrême se poursuit dans pratiquement toute l'Europe de l'Ouest. Jour après jour, les records de température s'enchaînent. Ce jour devrait faire date au Royaume-Uni avec des records de température pour un mois de juin. La quasi-totalité de l'Espagne a été placée en alerte chaleur et l'Italie a décrété une alerte rouge dans 15 villes. Partout, la chaleur suffocante pèse sur les organismes et freine l'activité économique. Les transports, les écoles, les hôpitaux et d'autres secteurs la subissent à des degrés divers. En France, le Premier ministre Sébastien Lecornu a présidé ce matin une nouvelle réunion interministérielle de crise. Sur le sujet, il n'y a pas consensus au sein de la classe politique française. Alors que pour la droite, il faut tout climatiser. La gauche, elle, préconise la mise en place d'un congé spécial, un congé climatique. Explication de Victorien Villaume du service politique.
9: 5 jours de congés supplémentaires par an, ce serait finançable et surtout très utile, défend la députée écologiste Léa Ballage.
10: Il y a de nombreuses écoles, de nombreuses crèches qui sont fermées et des parents qui sont dans l'impossibilité de pouvoir se rendre au travail parce qu'ils doivent garder leurs enfants. C'est injuste de leur dire il faut que vous preniez sur vos congés payés.
9: Pas très convaincu, le député socialiste Stéphane Delautrette s'accorde en revanche à dire qu'il faut s'attaquer en priorité à l'isolation des bâtiments.
11: Là, on parle de la canicule, mais il y a les épisodes très froids, très pluvieux l'hiver. Donc la question de l'isolation des bâtiments, elle est primordiale.
9: Dans le bloc central et à droite, on rejette le congé climatique, jugé inutile pour améliorer les conditions de travail. Au RN et chez les Républicains, on plaide plutôt pour un large plan de climatisation qui ciblerait d'abord hôpitaux, EHPAD et écoles. 70% des logements aux États-Unis sont climatisés, argumente le député LR Jean-Louis Thiriot.
12: La climatisation n'émet pas de CO2 sous réserve d'être bien entretenue et c'est après la question des fluides de refroidissement qui doivent être bien surveillés. L'idée n'est pas de faire n'importe quoi.
9: La climatisation n'est qu'une petite partie de la solution, répond la gauche qui dit privilégier des solutions de long terme comme la végétalisation ou l'installation massive de voler.
1: C'était Victorien Villaume du service politique. À tout à l'heure, 13h pour un nouveau journal. Mais tout de suite, 8 milliards de voisins. Avec vous, Emmanuel Bastide, bonjour.
13: Bonjour Gilles Moreau. Prochain journal, effectivement, dans 50 minutes. Et chez 8 milliards de voisins, vivre en France avec un héritage migratoire. Quelle réalité ?
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0: Et voilà.
1: Bonjour Mireille.
0: Bonjour Philippe.
1: Bonjour les visiteurs. Pour cette dernière.
0: De l'année, de la saison.
1: Ah oui, saison. On dit de la saison. La 75e.
0: Ouais, pas mal quand même.
1: C'est pas mal.
0: On est content de nous, c'est bien.
1: Bah nous, ça suffit.
0: Donc aujourd'hui, on va vous parler de Joseph Kessel, donc qui est appelé parfois Jeff ou encore le tsar de Montmartre. Donc c'est un romancier, un grand reporter, aventurier, résistant et aussi académicien français. Et donc il est né le 10 février 1898, donc c'était ça n'a pas d'hier, à la Villa Clara en Argentine, où il va passer ses trois premières années. Alors, puis ses parents vont retourner en Russie pendant trois ans, et en 1908, ils vont s'installer à Nice. En août 1913, ils viennent près de Paris, mais la famille Kessel revient à Nice dès août 1914, au début de la Première Grande Guerre mondiale.
1: Oui, donc à cet âge précoce, il avait déjà beaucoup, beaucoup voyagé.
0: Voilà.
1: Ses parents fuyaient les persécutions antisémites, et c'est pour cela qu'il passe son enfance entre l'Oural et même le Lot. J'ai vu que son père, qui était médecin, a même exercé dans le Lot. Donc, moi, je me suis dit que c'est sans doute ce départ fulgurant à travers le monde qui lui a donné
0: Cette envie de voyager, voilà. Parce c'est ce qu'il a fait toute sa vie.
1: Une enfance cosmopolite.
0: Alors, ensuite, pendant quelques mois, alors qu'il est à peine âgé de 16 ans, il est infirmier brancardier à l'hôpital à Nice, qui est installé à l'hôtel impérial de Simiez. Et l'année suivante, il va obtenir sa licence de lettres et est engagé au journal des débats dans le service de politique étrangère.
1: Très précoce. Hein.
0: Voilà, parce que bon, ce qui veut dire qu'à 17 ans, il avait sa licence.
1: Oui, c'est un surdoué.
0: Alors en 1916, donc, il est admis ainsi que son frère Lazare au Conservatoire d'art dramatique. Joseph fait quelques apparitions comme figurant sur la scène au théâtre de l'Odéon, mais à la fin des années de l'année, il décide de s'engager volontairement donc, dans l'armée française. Il est enrôlé dans l'artillerie et il est rapidement affecté dans l'aviation, arme toute nouvelle à cette époque.
1: Alors tu as évoqué son frère Lazare qui est décédé seulement, il s'est suicidé à l'âge de 21 ans, ça a été une blessure durant toute sa vie, et je me suis aperçu que ce jeune frère Lazare, enfin, mort très tôt, était le père naturel de Maurice Druon, l'écrivain.
0: Oui, voilà, qui était le neveu de Joseph Kessel.
1: Joseph Kessel, et Druon, il a passé une partie de son enfance à la Croix-Saint-Leufroy, près de chez nous, là, à Évreux. C'était amusant, parce qu'il y avait Pagnol à côté,

0: On va être.
1: Voilà.
0: Très bien pour ces renseignements
1: complémentaires.
0: Alors, donc, la guerre terminée, il va se porter volontaire hein, pour une mission en Russie, où la guerre civile vient de commencer. Et donc, la mission est d'apporter un soutien aux armées blanches de Sibérie. Et pour cela, il gagne Vladivostok en passant par les États-Unis. Alors, dès lors, hein, son œuvre romanesque va se nourrir hein, d'aventures humaines dans laquelle il s'immerge à la recherche d'hommes exceptionnels. Et après la guerre, il va se consacrer en parallèle au journalisme et à l'écriture romanesque.
1: Déjà une vie bien remplie, hein, parce que donc il s'engage là dans les armées blanches qui luttaient contre l'armée rouge constituée par les bolcheviks.
0: Voilà. Donc là, je vous propose d'écouter une première histoire qui s'appelle Naki le Kuruma. Alors un Kuruma, c'est c'est des personnes qui traînent les petits
1: les pousse-pousse.
0: Les pousse-pousse. Voilà, merci. Alors c'est extrait d'un recueil de nouvelles qui s'appelle La Steppe Rouge, qui est paru en 1922. Il avait tout juste 24 ans.
1: Donc il a bien écrit des nouvelles, ce dont je doutais à une époque.
0: Bon, alors voilà, on va vous passer ça.
2: Naki le Kuruma. Devant la succursale que la banque Bradford de Chicago avait installée à Kobe, se tenait une station de Kuruma. Ils étaient une vingtaine. Les uns assis entre les roues de leur voiturette somnolaient, les yeux mi-clos, et l'on voyait sous les paupières baissées leurs prunelles luire comme des gouttes d'eau morte. D'autres, appuyés au brancard et les reins déjà ployés pour la course, échangeaient des paroles gutturales. Tous guettaient fiévreusement le signe du client qui leur donnerait les quelques cents nécessaires à l'achat du bol de riz et de la coupe de saké. De temps en temps, l'un d'entre eux, plus attentif ou plus rapide, se jetait au galop et, décrivant une courbe légère, s'arrêtait devant un gros japonais vêtu de kimono sobre ou devant un étranger qui, nonchalamment, montait dans la voiture. Naki avait beau veiller, il n'arrivait point à se trouver parmi ces heureux. Pourtant, ses jambes étaient encore fermes et il avait l'œil vif, mais déjà lui faisait défaut cette promptitude animale de la jeunesse qui seule permet de triompher. Son souffle se faisait plus court et il sentait parfois dans sa poitrine lasse une bête acharnée et sournoise qui l'étouffait. À quoi songeaient-ils ses camarades et lui? Nul n'aurait pu, à moins d'être de leur sang pénétré sous ses fronts lisses, lire au fond de ses yeux sombres et brillants, deviner l'intention du sourire qui parfois ridait ses lèvres fines sans qu'un muscle de la face bougeât. Étaient-ils là de leur métier de bête de trait? L'acceptait-il avec la sérénité du sage? Ou simplement, ne pensait-il à rien, engourdi par le soleil d'été qui tombait d'aplomb sur leur crâne rasé? Tout à coup, ce fut comme un orage. Ils se ruèrent vers le perron de la banque, gesticulant, hurlant des syllabes heurtées et rauques. Une jeune femme venait d'y apparaître, et les cris de la meute s'adressaient à elle. Chacun des coureurs espérait, par une clameur plus stridente, mériter son attention. Devant ces visages convulsés, ces prunelles brûlant d'une supplication forcenée, Miss Evelyn Philip eut un geste de dégoût. Car si elle méprisait avec une conviction ingénue toute peau qui n'était pas blanche, elle nourrissait une répulsion particulière pour les animaux à forme humaine qui traînaient les voyageurs à travers les villes japonaises. Elle eut même la tentation de décevoir cette troupe hurlante et de ne prendre aucun des coureurs qui s'agitaient autour d'elle. Mais il était près de midi. Une chaleur humide glissait en nappe suffocante du ciel presque blanc. Une poussière lourde et molle couvrait les rues. Les kurumas étaient indispensables. Paresseusement, elle les examina. Ils se ressemblaient tous, vêtus de courtes vestes bleu-noir, de culottes très collantes. Leurs chaussures sans talons, en toile tressée, étaient fendues près du gros orteil. Ce qui leur faisait à tous des pieds fourchus de démons. Le regard indécis de Miss Evelyn tomba sur Naki. Cependant que ses compagnons continuaient à vociférer, il s'était tu, car la bête cachée au creux de sa poitrine lui avait brusquement serré le cœur. Pour Pour ce silence involontaire, l'Américaine le choisit, car il lui parut moins avide et bestial que les autres. Elle marcha vers lui. Aussitôt, les clameurs tombèrent nettes. Tous ces hommes qui, une seconde avant, semblaient possédés, s'en retournèrent vers leur station calme, soudain et impassible. Miss Evelyn s'installa dans la voiturette, ouvrit son ombrelle. Une tache brune dansa dans son beau corps, riche de chair musclée et généreuse, dont on suivait le jeu sous la robe de toile blanche. Naquit, ses mains plates posées sur les brancards attendaient qu'elle indiquât l'adresse. Ce fut d'abord celle d'une boutique de soierie. Le coureur s'ébranla. Son malaise s'était dissipé. Et la tête effacée entre les jambes, le dos tendu, il trottait à foulée large, régulière et sûre. L'effort qu'il fournissait lui était si habituel qu'il ne le sentait même point. Seules, les rides qui s'enfonçaient davantage dans ses joues maigres le trahissaient. Miss Evelyn regardait distraitement couler autour d'elle la vie de Kobe. Elle ne s'intéressait plus aux femmes serrées d'obis éclatants, ni aux cliquetus menus des socs de bois sur le pavé, ni aux enfants attachés au dos de leur mère, ni aux saluts cérémonieux décomposés dans les rues. Elle avait déjà catalogué tout cela dans son esprit méthodique et, l'inventaire terminé, n'entendait point le recommencer chaque fois. Lorsqu'elle sortit de la boutique, elle ordonna à Naki.
0: Consulat d'Amérique.
2: Le Kuruma reprit son élan. Les rues étroites bordées des shops s'élargirent et Miss Evelyn respira plus librement. Elle n'aimait point la vieille cité japonaise, ne se trouvait à l'aise que dans le quartier des délégations, bâti dans la ville haute vers laquelle Naki se dirigeait. Il allait bon train, on eût dit que sa voiturette le poussait. Et la jeune fille, habituée au sport, considérait avec une certaine déférence cette machine humaine si bien entraînée dans son effort et ses mollets, dont les muscles dessinaient des stries précises dans l'étoffe tendue qui les couvrait. Pourtant, le pont de la voie ferrée franchit, l'allure diminua. La montée très dure commençait. Miss Evelyn changea de posture, s'accouda confortablement. Naki rapprocha davantage les épaules et bomba les reins pour attaquer la côte. Il connaissait bien la rude pente qu'il gravissait joyeusement dans sa jeunesse. Mais ce jour-là, dès les premiers pas, il sentit avec accablement la charge de sa voiturette et l'étrangère lui parut plus lourde qu'un très gros marchand. Les brancards tiraient sur ses mains. Tout son corps était comme happé en arrière. Il ne voulut point s'avouer cette déchéance. Raidissant les jarrets, crispant son torse, il continua à trotter. Mais il y eut un choc dans sa poitrine. Le souffle lui manqua et cette douleur familière qui lui donnait une trouble angoisse le poignit de nouveau à la place habituelle, près du cœur. Pourtant, l'idée de s'arrêter ne lui vint point. Seulement, il se mit au pas. Miss Evelyn fit un geste de contrariété. La manière d'estime qu'elle avait conçue pour le Kuruma s'évanouit. Puisqu'il était même incapable de gravir rapidement la côte, vraiment, cet homme cheval était dénué de tout intérêt. Le soleil, à chaque instant, frappait plus pesamment la terre. Ses rayons pénétraient à travers le corsage échancré de la jeune fille et coulaient en brûlante traînée sur sa peau qui était nue sous la robe. Elle cria.
0: Plus vite !
2: Docilement, Naki reprit le trot. Mais la bête accrochée à sa chair s'était réveillée complètement et jamais elle n'avait été si cruelle. Et la pente devenait sans cesse plus raide, l'étrangère plus lourde. Alors, Naki tourna la tête vers elle. Des gouttes épaisses perlaient sur sa peau jaune et il avait les traits tirés d'une telle fatigue que Miss Evelyn comprit. Le Kuruma lui demandait de descendre et d'achever la côte à pied. Mais elle ne pouvait admettre que ce japonais de basse classe lui inspirât de la pitié. En outre, allait-elle pour l'épargner se couvrir de sueur, alors qu'elle venait de prendre son bain froid il y avait une heure à peine ?
0: En avant !
2: Répondit-elle. Et Naki, ramassant toute sa vigueur, s'élança, voulut d'un élan arriver au sommet de la côte. Les premières foulées furent puissantes, puis il vacilla. Miss Evelyn poussa un léger cri. La voiturette se renversait. Son poids triomphait, des bras devenus débiles et les brancards échappaient invinciblement aux doigts du Kuruma. La jeune fille jeta un regard plein d'épouvante derrière elle. Nue et frappée de lumière, la pente dévalait. Si le coureur tombait, le véhicule allait bondir sans guide ni frein et l'écraser dans une course folle. comme elle chérit en cet instant son corps magnifique, comme elle détesta le japonais dont la force épuisée allait le détruire. Cependant, les genoux de Naki fléchissaient. Elle ralsour labourait sa gorge. Ses mains desserraient leur étreinte. La voiturette penchait de plus en plus. Et déjà, l'américaine la sentait s'animer à cette force terrible que prennent les choses lorsqu'elles sont victorieuses. L'équilibre suprême dont sa vie dépendait allait se rompre. Soudain, Naki se redressa à demi. D'un mouvement désespéré, il fit volter sa voiture et dans un dernier sursaut de volonté, s'étendit contre les roues qu'il bloqua de son corps. Puis, sa grosse tête s'imprima, inerte, dans la poussière. Très pâle, Miss Evelyn sauta sur le sol. Et devant le cadavre du Kuruma, elle eut enfin l'impression vague d'être devant un homme.
1: On n'a pas vraiment envie de tirer un pouce-pouce.
0: Bon, bon, alors la musique était un peu forte, je sais pas, j'aime
1: un peu forte, mais tellement appropriée.
0: J'ai mal fait le montage, alors désolé.
1: Non, non, non, c'était très bien.
0: Donc
1: le Kuruma, c'est un genre de petit pouce-pouce, une voiture à bras, hein, c'est ça ?
0: Voilà, c'est ça, voilà.
1: Conduite et puis, par un homme.
0: Voilà, c'est ça. Donc c'est le nom du pouce-pouce, mais qu'on donne aussi au conducteur. Voilà, donc il peut y avoir un ou deux passagers dedans.
1: Donc là, c'est encore pire qu'en Inde, où il y a encore les vélos qui tirent les. Oui. Bah, pareil, hein, les pouce-pouce, là, c'est carrément. En course, quoi.
0: Les gars, ils doivent courir, quoi.
1: En course humaine.
0: Alors, Joseph, bien en 1921, il va se marier avec Nadia Alexandra Poluzzi-Michenesti.
1: Voilà, bravo pour la diction.
0: Qui est une descendante d'une famille appartenant à la noblesse roumaine du 19e siècle. Donc, elle est surnommée Sandy. Mais malheureusement, cette jeune femme va mourir en 1928 de tuberculose. Mais le jeune Joseph, là, il a une soif de vivre qui semble impossible à étancher. Alors, dès qu'il empoche un peu d'argent, il se précipite vers les cabarets russes de Montmartre, le Scheherazade, le Grand-Duc, le Yard. Alors, les Russes blancs, chauffeurs de taxi le jour pour survivre, se retrouvent dans la lumière des lampes et la fièvre des violons, quelque chose de leur splendeur perdue. Hein. Donc, la vodka, le champagne coule à flot, et Kessel reprend après pleine voix les vieux chants tziganes, danse sur les tables, tape dans les mains, se laisse emporter par la musique. Alors, il offre des tournées et dépense sans compter. Donc, on pense bien évidemment que c'était le roi là-bas.
1: Hein. Bon, on imagine bien. Hein.
0: Alors, le petit matin, hein, bon, il a plus un sou, mais il est très content. Et donc, là, il se met à écrire.
1: Voilà, même avec la fatigue et tout, comme stimulant finalement.
0: Alors, de cette nuit montmartroise, de cette fraternité d'exilés, naîtra quelques années plus tard son livre « La nuit des princes ». Alors, il va participer aussi à la création de Gringoire. C'est un hebdomadaire politique et littéraire qui devient l'un des plus importants de l'entre-deux-guerres.
1: Mais qui tourne mal parce qu'à un moment donné, le journal devient franchement antisémite et à ce moment-là, Kessel le quitte d'ailleurs.
0: Oui, bah oui, oui. Voilà. Donc en 1930, le journal Le Matin lui permet d'enquêter sur la traite des esclaves qui est encore court entre l'Afrique et l'Arabie. Avec l'appui sur place d'Henri de Montfred, il suit la piste des marchands d'esclaves en Abyssinie, puis au Yémen, après avoir traversé la mer Rouge. Ce reportage, qui connaît un écho important, est la principale source de son roman Fortune Carrée, dans lequel le lecteur suit le trajet inverse de celui de Kessel, en croisant des figures largement inspirées par les rencontres de l'écrivain durant son voyage.
1: Alors peut-être on peut rappeler que l'Abyssinie, c'est situé dans la corne de l'Afrique, c'est-à-dire au nord-est de l'Afrique, et à l'époque ça regroupait le nord de l'Éthiopie, l'est du Soudan et le sud de l'Érythrée, des pays où aujourd'hui malheureusement tout ne va pas très bien.
0: Alors, dans un autre registre, en 1936, il publie La Passante du Sans-Souci, qui est un roman au ton antifasciste.
1: Tout à fait, et adapté en film, un film de Jacques Rouffio de 1982 avec Romy Schneider et Michel Piccoli, que nous avons vu, bien sûr.
0: Alors, Il rencontre Catherine Gangarn, qui est d'origine lettonne et qui est surnommée Katia, avec qui il va se marier en 1939, mais dont il divorce assez rapidement.
3: Bon, voilà.

0: quand éclate la Seconde Guerre mondiale, il est correspondant de guerre et puis rejoint la résistance et rallie le général de Gaulle à Londres. En mai 1943, dans l'enceinte du pub The White Swan à Colchester, dans la banlieue sud de Londres, il compose avec son neveu Maurice Druon, dont tu as parlé tout à l'heure.
1: Tout à fait.
0: Donc le fils de son frère Lazare.
1: Bien.
0: Les paroles françaises du chant des partisans, qui devient le chant de ralliement de la résistance, dont Anna Marley, elle-même d'origine russe, a composé la musique d'après un air traditionnel russe.
1: Oui, et la première chanteuse à avoir interprété le chant des partisans n'est autre que Germaine Sablon, sa compagne d'alors, ouais. qui n'était autre que la sœur du chanteur Jean Sablon.
0: Voilà. Et donc la même année, hein, Kessel va publier L'armée des ombres en hommage à ses camarades combattants de la résistance. Il finit la guerre avec le grade de capitaine d'aviation dans une escadrille qui, la nuit, survole la France pour maintenir des liaisons avec la résistance et lui remettre des consignes.
1: Oui, alors L'armée des ombres, pareil, une très belle adaptation, c'est un de mes films préférés de Jean-Pierre Melville, avec dans le rôle principal Lino Ventura.
0: Tout à fait. Alors bon, allez, on va écouter le chant des partisans. Ah, on ne l'écoute pas si souvent, on l'entend pas si souvent.
1: C'est vrai, ça ne va pas nous faire de mal.
0: Voilà. Nous, on l'apprenait à l'école quand on était petit.
1: Ah, tu l'apprenais? Ah, non, oui. Moi, je ne crois pas. Moi, c'était plutôt feu de bois, feu qui chante, ah, joli oui. feu de bois. Bah,
0: j'avais peut-être des parents qui étaient un peu dans l'auge. Et donc, on l'apprenait à l'école. Allez.

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0: Et là, on entend la partie sifflée vers la fin, et je crois me souvenir que c'était utilisé lors de certaines émissions de radio, parce que déjà, c'était la musique était un signe de ralliement, et les brouilleurs de radio ne pouvaient pas couvrir le sifflet, justement.
1: Voilà, exactement. Alors, donc c'est à cette époque, alors qu'il est à Londres, hein, qu'il va rencontrer Michelle O'Brien, une Irlandaise, avec qui il se marie en 1949.
0: Bon, c'est le troisième mariage, plus les autres compagnes, hein, si on compte bien.
1: Oui, oui, oui. Alors, elle sombre par la suite dans une dépendance à l'alcool qui va inciter Kessel à s'intéresser.

En attendant, continuons notre enquête sur la paresse à travers le monde. On juge mieux sur les exemples. Or, ma bonne chance et la République française m'ont mis entre les mains quelques sérieuses pièces à conviction. Le jour même où à Brest, les cloches à toute volée annonçaient l'armistice, et où un amiral américain très ivre embrassait les officiers français sur les deux joues, nous nous embarquions avec de joyeux camarades pour la Sibérie. Nous formions une escadrille qui, paraît-il, devait par des photographies aériennes lever le plan de ces terres inconnues qui vont de l'Oural au Pacifique. Notre itinéraire passait par les États-Unis et le Japon. Le matériel, lui, devait suivre par le canal de Panama. Que l'on sache tout de suite que nous ne l'avons jamais vu. Je raconterai un jour ce que fut ce voyage héroïque et comment, parti le 11 novembre, nous arrivâmes à Vladivostok au mois de février. Je parlerai alors des vols de Sacramento, des Bouches Nègres, des Chinois de San Francisco, du De Nuit du Nouvel An, du Barcelonel de Shanghai et de quelques autres lieux de réjouissance sous des cieux d'hiver. Il faut se borner à son sujet. C'est une règle littéraire. Et puis le charmant éditeur qui me force à travailler sur la paresse ne serait pas content. C'est d'ailleurs un supplice comique et raffiné que de se voir assis à une table devant un encrier sous le soleil et de noircir du papier à tour de bras pour dénombrer avec conviction les charmes, les bienfaits et la grandeur de ne rien faire. Mais nous voici en Amérique. Déjà sur le bateau, nous avions fait quelques provisions de nonchalance. Ah, les traversées! Comme la paresse y règne avec ses grandes ailes au plumage gris et or. Comme elle s'éploie sur les ponts dormants, sur les transatlantiques, sur les hommes désarmés, sur les femmes adoucies. Point de lendemain, point de passé. La minute présente compte seule et elle est toute de mollesse. Les vagues expriment sans fin leur berceuse, les conversations se font plus lentes, la fumée des pipes refuse de se dissoudre dans l'air immobile, la création se repose sous un ciel qui, fatigué lui aussi, s'appuie sur l'océan. Et les heures coulent, pareil, et toujours renouvelées. Traversées, couleurs d'eau de mer et de whisky soda, sentant la brise, les îles et le loisir. Parenthèse merveilleuse, image du paradis. À quoi devez-vous votre béatitude sans pareil sinon à cette déesse, enveloppée de voile et nue pourtant, à cette déesse de langueur et de liberté, à laquelle en ces lignes j'élève un monument. Hélas, les autorités de l'immigration américaine lui refusent tout passeport et elle reprit le paquebot en sens inverse, nous abandonnant sans défense à la fièvre de ses rivages actifs entre nous. Dieu juste et bon, quelle semaine! Dès le débarcadère, les opérateurs de cinéma nous accueillirent et puis nous devînmes les acteurs d'un film démoniaque tourné au maximum de vitesse. D'automobile en automobile, de gratte-ciel en gratte-ciel, de réception en réception, de boîte de nuit en boîte de nuit. Le jour que nous passâmes à New York fut un accès de délirium très mince. Du moins, pensions-nous, le voyage jusqu'à San Francisco allait être un repos. 5 jours de pullman avec de l'argent, de l'alcool et des cartes. Nous avions compté sans l'enthousiasme des Américains. Ah, ceux-là ne sont point des paresseux. Chaque arrêt leur était prétexte à déployer leurs ingénieux transports. Des miss nous mitraillaient de cigarettes, les fanfares d'air belliqueux, les notables de discours. Il fallait se tenir au garde-à-vous, raide, puis défiler à travers les petites villes et les grandes, et répondre dans un anglais mutilé à toutes les paroles que nous ne comprenions pas. Mais tout cela n'est rien, San Francisco parut, et là nous connûmes la vraie fatigue des héros. C'était les derniers jours avant la prohibition. On vidait les caves, on avalait les cocktails avec une mélancolie déchirante. Nous fûmes de ces funérailles. À peine descendus dans

0: hall de notre hôtel, une foule ardente nous assiégeait. Des gens que nous ne connaissions point, que nous ne reverrions jamais, nous suppliaient de leur accorder l'honneur d'un drink. Comment résister à tant de ferveur ? Généreusement, nous nous laissions inviter. Le résultat de ce grand cœur était que, de bon matin, il fallait fixer un point pour marcher droit. Dans la rue, les autovies s'arrêtaient et le gentleman qui se trouvait au volant nous demandait « Où allez-vous ? Ce serait un honneur pour moi de conduire un officier français. » Généralement, nous n'avions même point 10 pas à faire. Mais comment se dérober à une offre de service si gracieusement formulée ? Et nous allions à l'autre bout de la ville, d'où un autre gentleman, tout aussi honoré que le premier, nous ramenait. Puis c'était les restaurants, les cafés, où dès notre entrée, l'orchestre à plein poumon et plein bras attaquait pour nous Marseillaise et Madelon sur un rythme de foxtrot. De table en table, il fallait s'arrêter, accepter de nouveaux drinks, expliquer la différence entre une croix de guerre et la Légion d'honneur. Mimer un combat aérien, répondre à des questions comme celle-ci. Vous n'avez jamais fait d'avion prisonnier ? Et je ne parle pas des réceptions, ni des projets de mariage, ni du service de flirt, ni celui plus fatigant encore où nous astreignait la curiosité de nos maîtresses. Tout cela sans doute était touchant, exalté, naïf. On aura certes pu à ce moment obtenir l'annulation des dettes. Mais que l'on imagine l'état où nous étions après 6 semaines de ce régime. Du moins, connûmes-nous à peu près la vie américaine. Triste vie, pauvres gens. Ah, ceux-là ne connaissent point la honteuse paresse. Quelle effroyable, quelle horrible énergie. Il semble que chaque homme, chaque femme ait dans le corps un moteur dont il faut coûte que coûte épuiser les chevaux. Les uns par le travail, les autres par le plaisir. Toute ma vie m'est témoin que je n'aime pas le travail. Mais je le préfère 1000 fois au plaisir, tel qu'on l'entend aux États-Unis. Il est de nature à faire prendre l'oisiveté en horreur. Y a-t-il pire crime ? Une locution entre 1000 en fera sentir la qualité. Pour exprimer une béatitude complète, on disait à San Francisco « I feel like $1 million ». Je me porte comme $1 million. Mais il faut les gagner, malheureux, et tout le bien-être qu'ils représentent ne vaut pas les heures perdues à les poursuivre. Notons enfin que San Francisco passe pour la capoue des États-Unis.
1: Je ne veux pas travailler. Il y a un peu de ça, hein,
2: voilà.
1: Dans cet éloge de la paresse.
2: Voilà, donc après la libération, Joseph Kessel retourne vers les voyages, hein, donc l'Afrique, la Birmanie, l'Afghanistan, dont il tire de grands reportages et de la matière de ses romans, dont celui qui est considéré comme son chef-d'œuvre romanesque, Les Cavaliers, ou encore Le Lion, qui rencontre un immense succès.
1: Oui, Le Lion, encore une fois adapté au cinéma en 1962 par Jacques Cardiff. Vraiment, ça a donné lieu à de très beaux films, finalement.
2: Bah oui, oui. Bah, Les Cavaliers aussi,
1: les Cavaliers.
2: Ça avait été... voilà. D'ailleurs, moi, j'avais fait des cauchemars après avoir vu le film. Donc, il va publier aussi, notamment, Belle de Jour.
1: Bah, voilà, Buñuel, Catherine Deneuve.
2: Qui fait scandale, hein, et reste entouré d'une réputation sulfureuse jusqu'à son adaptation cinématographique en 67. Et il écrit aussi Fortune carrée, roman inspiré d'un périple en mer Rouge, lors duquel il va le rencontrer, donc Henri de Monfred.
1: Hein, oui, il est un peu comme Sandra, hein, il a énormément bourlingué quand même.
2: Bah oui,
1: Et je l'entendais dire dans une interview que le pays qu'il l'avait le plus impressionné, c'était l'Afghanistan.
2: Ah oui.
1: Voilà, il avait une fascination pour ce pays.
2: Eh bien, si vous voulez, on va écouter tout de suite Joseph Kessel, donc c'est qui se promène dans les quartiers de Kaboul.
3: Ce quartier de Kaboul m'enchantait. Je retrouvais avec bonheur l'entrelac de ses ruelles, venelles et impasses. Et aussi les Chaïkhanas, si accueillantes que leur simplicité, leur pauvreté, prenaient la générosité du luxe. Nous sommes entrés dans l'une d'elles qui était située au premier étage d'une maison branlante. Et de cette sorte de balcon, on voyait mieux que de la rue le bazar et sa vie.

0: Les façades irrégulières de terre sèche, le bouillonnement humain, les vêtements bigarrés, les couleurs heurtées, chantantes, les odeurs des fruits, des légumes, des épices, du pain qui cuit, des brochettes qui grillent, les cris, les rires, le ruisselant murmure de la foule. Oui, on embrassait le bazar dans son ensemble et son détail, dans son instant présent et comme dans son éternité. Car il portait le visage de tous les marchés de l'Asie centrale et avait sur lui la patine des siècles. Et le contemplant, je songeais à l'autre partie de Kaboul, celle où nous habitions, celle qui rejette le passé chaque jour davantage. Aux avenues asphaltées, aux édifices, hôtels, restaurants, cafés, copiés sur l'Occident. Je mesurais les changements énormes survenus entre chacun de mes voyages en quelques années. Et je me disais qu'il ne s'arrêterait pas au centre de la ville. Le mouvement était fatal, inexorable. Un jour, et peut-être bientôt, le quartier qui s'étalait sous mon regard allait perdre son merveilleux visage. Et je me penchais sur lui avec une avidité, une tendresse redoublée.
1: Donc voilà, donc on entendait la voix de Joseph Kessel.
2: C'est une belle voix, hein, voilà, et puis on comprend d'où vient le mot bazar. Hein. Il n'y a plus beaucoup des commerces qu'on appelait les bazars. Un peu disparu ça.
1: Alors, je vous propose maintenant d'écouter le premier chapitre en fait du livre intitulé Le Lion, hein, qui est paru en 1958.
2: Et qu'on lisait au collège.
1: Et voilà, c'est ça qu'on étudiait au collège. Alors, voilà, ça y est.
3: Est-ce qu'il avait tiré sur mes paupières pour voir ce qu'elles cachaient ? Je n'aurais pu le dire avec certitude. J'avais bien eu le sentiment, au sortir du sommeil, qu'un pinceau léger et râpeux s'était promené le long de mon visage, mais quand je m'éveillais vraiment, je le trouvais assis, très attentif, au niveau de l'oreiller, et qui m'examinait avec insistance. Sa taille ne dépassait pas celle d'une noix de coco. Sa courte fourrure en avait la couleur. Ainsi vêtu depuis les orteils jusqu'au sommet du crâne, il semblait en peluche. Seul, le museau était couvert par un loup en satin noir, à travers lequel brillaient deux gouttes, les yeux. Le jour commençait à peine, mais la lumière de la lampe tempête que j'avais oublié d'éteindre dans ma fatigue me suffisait pour apercevoir nettement, sur le fond blanc des murs crépis à la chaux, cet incroyable envoyé de l'aube. Quelques heures plus tard, sa présence m'aurait paru naturelle. Sa tribu vivait dans les hauts arbres répandus autour de la hutte. Des familles entières jouaient sur une seule branche. Mais j'étais arrivé la veille, épuisé, à la nuit tombante. C'est pourquoi je considérais en retenant mon souffle le singe minuscule posé si près de ma figure. Lui non plus, il ne bougeait pas. Les gouttes elles-mêmes dans le loup de satin noir étaient immobiles. Ce regard était libre de crainte, de méfiance et aussi de curiosité. Je servais seulement d'objet à une étude sérieuse, équitable. Puis, la tête en peluche, grosse comme un poing d'enfant au berceau, s'infléchit sur le côté gauche. Les yeux sages prirent une expression de tristesse, de pitié. Mais c'était à mon propos. On eût dit qu'il me voulait du bien, essayait de me donner un conseil. Lequel ? Je dus faire un mouvement dont je n'eus pas conscience. La boule mordorée, ombre et fumée en même temps, sauta, vola de meuble en meuble jusqu'à la fenêtre ouverte et se dissipa dans la brume du matin. Mes vêtements de brousse gisaient à terre, tels que je les avais jetés en me couchant, au pied du lit de camp, près de la lampe tempête. Je l'ai mis et gagné la véranda. J'avais le souvenir d'avoir noté la veille, en dépit de l'obscurité, que des massifs d'épineux encadraient ma hutte et que, devant, une immense clairière s'enfonçait dans le secret de la nuit. Mais à présent, tout était enveloppé de brouillard. Pour seul repère, j'avais juste en face, au bout du ciel, sur la cime du monde, la table cyclopéenne chargée de neiges éternelles qui couronne le Kilimandjaro. Un bruit semblable à un très furtif roulement de dés attira mon attention vers les marches de bois cru par où l'on accédait à la véranda. Lentement, délibérément, une gazelle gravissait le perron. Une gazelle en vérité, mais si menue que ses oreilles ne m'arrivaient pas aux genoux, que ses cornes étaient pareilles à des aiguilles de pin et que ses sabots avaient la dimension d'un ongle. Cette merveilleuse créature sortie du brouillard ne s'arrêta que devant mes chevilles et leva son museau vers moi. Je me baissai avec toute la précaution possible et tendis la main vers la tête la plus finement ciselée, la plus exquise de la terre. La petite gazelle ne remuait pas. Je touchais ses naseaux, les caressais. Elle me laissait faire, ses yeux fixés sur les miens. Et dans leur tendresse ineffable, je découvris le même sentiment que dans le regard si mélancolique et sage du petit singe. Cette fois encore, je fus incapable de comprendre. Comme pour s'excuser de ne pouvoir parler, la gazelle me lécha les doigts. Puis elle dégagea son museau tout doucement. Ses sabots firent de nouveau sur les planches du perron le bruit de dés qui roulent. Elle disparut. J'étais seul de nouveau. Mais déjà, en ces quelques instants, l'eau tropicale, qui est d'une brièveté saisissante, avait fait place à l'aurore. Du sein des ombres, la lumière jaillissait d'un seul coup, parée, armée, glorieuse. Tout brillait, étincelait, scintillait. Les neiges du Kilimandjaro traversaient de flèches vermeilles. La masse du brouillard que les feux solaires creusaient, défaisaient, aspiraient, dispersaient en voiles, volutes, spirales, fumées, écharpes, paillettes, gouttelettes innombrables et pareilles à une poudre de diamants. L'herbe, d'ordinaire sèche, rêche et jaune, mais à cet instant molle et resplendissante de rosée. Sur les arbres répandus alentour de ma hutte, et dont les sommets portaient des épines vernies à neuf, les oiseaux chantaient et jacassaient les singes. Et devant la véranda, les brumes, les vapeurs se dissipaient une à une pour libérer, toujours plus ample et mystérieux, un verdoyant espace au fond duquel flottaient de nouvelles nuées qui s'envolaient à leur tour. Rideau après rideau, la terre ouvrait son théâtre pour les jeux du jour et du monde. Enfin, au bout de la clairière où s'accrochait encore un duvet impalpable, l'eau miroita. Lac, étang, marécage, ni l'un ni l'autre. Mais, nourrie sans doute par de faibles sources souterraines, une étendue liquide, qui n'avait pas la force de s'épandre plus avant, et frémissait dans un ondoyant équilibre entre les hautes herbes, les roseaux et les buissons touffus. Auprès de l'eau étaient les bêtes. J'en avais aperçu beaucoup le long des routes et des pistes. Kivu, Tanganyika, Ouganda, Kenya, au cours du voyage que je venais d'achever en Afrique orientale. Mais ce n'était que vision incertaine et fugitive. Troupeaux que le bruit de la voiture dispersait, silhouettes rapides, effrayées, évanouies. Lorsque, parfois, j'avais eu la chance d'épier quelque temps un animal sauvage à son insu, je n'avais pu le faire que de très loin ou en cachette, et pour ainsi dire frauduleusement. Les attitudes que prenaient dans la sécheresse de la brousse les vies libres et pures, je les contemplais avec un singulier sentiment d'avidité, d'exaltation, d'envie et de désespoir. Il me semblait que j'avais retrouvé un paradis rêvé ou connu par moi en des âges dont j'avais perdu la mémoire. Et j'en touchais le seuil et ne pouvais le franchir.

0: Le besoin était venu, sans doute puéril, mais toujours plus exigeant, de me voir admis dans l'innocence et la fraîcheur des premiers temps du monde. Et, avant de regagner l'Europe, j'avais résolu de passer par un des parcs royaux du Kenya, ces réserves où des lois d'une extrême rigueur protègent les bêtes sauvages dans toutes les formes de leur vie. Maintenant, elles étaient là. Non plus en éveil, en méfiance, et rassemblées sous l'influence de la crainte par troupes, armes, files et bandes, selon la race, la tribu, la famille, mais confondues et mêlées au sein d'une sécurité ineffable, dans la trêve de l'eau, en paix avec la brousse, elle-même et l'aurore. À la distance où je me trouvais, il n'était pas possible de distinguer l'inflexion des mouvements ou l'harmonie des couleurs. Mais cette distance ne m'empêchait pas de voir que les bêtes se comptaient par centaines et centaines, que toutes les espèces voisinaient, et que cet instant de leur vie ne connaissait pas la peur ou la hâte. Gazelles, antilopes, girafes, gnous, zèbres, rhinocéros, buffles, éléphants, les animaux s'arrêtaient ou se déplaçaient au pas du loisir, au gré de la soif, au goût du hasard. Le soleil, encore doux, prenait en écharpe les champs de neige qui s'étageaient au sommet du Kilimandjaro. La brise du matin jouait avec les dernières nuées. Tamisées par ce qui restait de brume, les abreuvoirs et les pâturages qui foisonnaient de mufles et de naseaux, de flancs sombres, dorés, rayés, de cornes droites, aiguës, arquées ou massives, et de troncs et de défenses, composaient une tapisserie fabuleuse suspendue à la grande montagne d'Afrique. Quand et comment je quittais la véranda pour me mettre en marche, je ne sais. Je ne m'appartenais plus. Je me sentais appelé par les bêtes vers un bonheur qui précédait le temps de l'homme. J'avançais sur le sentier au bord de la clairière, le long d'un rideau formé par les arbres et les buissons. Mon approche, au lieu d'altérer, dissiper la féerie, lui donnait plus de richesse et de substance. Chaque pas me permettait de mieux saisir la variété des familles, leur finesse ou leur force. Je discernais les robes des antilopes, le front terrible des buffles, le granit des éléphants. Tous continuèrent à brouter l'herbe, à humer l'eau, à errer de touffe en touffe, de flaque en flaque. Et je continuais de cheminer. Et ils étaient toujours là, dans leur paix, dans leur règne, chaque instant plus réel, plus accessible. J'avais atteint la limite des épineux. Il n'y avait qu'à sortir de leur couvert, aborder le sol humide et brillant pour connaître, sur leur terrain consacré, l'amitié des bêtes sauvages. Rien ne pouvait plus m'en empêcher. Les réflexes de la prudence, de la conservation étaient suspendus au bénéfice d'un instinct aussi obscur que puissant et qui me poussait vers l'autre univers. Et qui, enfin, allait s'assouvir. Juste à cet instant, un avertissement intérieur m'arrêta. Une présence toute proche s'opposait à mon dessein. Il ne s'agissait pas d'un animal. J'appartenais déjà à leur camp, à leur monde. L'être que je devinais, mais par quel sens, appartenait à l'espèce humaine. J'entendis alors ces mots en anglais.
1: Vous ne devez pas aller plus loin.
0: Deux ou trois pas me séparaient au plus de la silhouette fragile que je découvris dans l'ombre d'un épineux géant. Elle ne cherchait pas à se cacher. Mais comme elle était parfaitement immobile et portait une salopette d'un gris éteint, elle semblait faire partie du tronc auquel elle s'appuyait. J'avais en face de moi un enfant d'une dizaine d'années, tête nue. Une frange de cheveux noirs et coupée en boule couvrait le front. Le visage était rond, très hâlé, très lisse. Le cou long et tendre. De grands yeux bruns qui semblaient ne pas me voir, étaient fixés sans ciller sur les bêtes. À cause d'eux, j'éprouvais le sentiment très gênant de me voir surpris par un enfant à être plus enfant que lui. Je demandais à voix basse, « On ne peut pas aller là-bas ? C'est défendu ?» La tête coiffée en boule confirma d'un signe bref, mais son regard demeurait attaché au mouvement des bêtes. Je demandais encore, « C'est sûr ?»
1: Qui peut le savoir mieux que moi ? Mon père est l'administrateur de ce parc royal.
0: Ah, je comprends tout. Il a chargé son fils de la surveillance. Les grands yeux bruns me regardèrent enfin. Pour la première fois, la petite figure hâlée prit une expression en harmonie avec son âge.
1: Vous vous trompez, je ne suis pas un garçon. Je suis une fille, je m'appelle Patricia.
2: Rediffusion d'une émission Principe Actif. Une rediff, quoi.
3: Voilà, il fallait qu'il achète des lunettes.
4: Bah oui, hein. Donc voilà, ça c'était le premier chapitre hein, de Le Lion.
3: Avec Mia dans le rôle de Patricia.
4: Voilà. Donc Joseph Kessel fait ensuite partie de la grande équipe réunie par Pierre Lazareff à Paris Soir, qui représente l'âge d'or hein, des grands reporters. On regardait ça quand on était petit.
3: C'est vrai.
4: Il fait pour ce journal de nombreux voyages, dont il rapporte des reportages qui font monter le tirage du journal de plusieurs centaines de milliers d'exemplaires, hein, et dont il tire la matière de romans. Il est correspondant de guerre aussi pendant la guerre d'Espagne, puis durant la drôle de guerre. Alors, consécration ultime pour ce fils d'émigré russe juif, l'Académie française lui ouvre ses portes. Et donc, Joseph Kessel y est élu le 22 novembre 1962. Alors, je vous propose maintenant d'écouter un dernier reportage, hein, si on peut dire, voilà, qu'il a fait. Et donc là, c'était pendant son séjour aux États-Unis. Et donc là, il rapporte hein, des spectacles voilà, qu'il a pu voir à New York. Et donc là, ça s'appelle « Les requins et les jets ». Donc, c'est extrait d'un livre qui s'appelle Les instants de vérité, donc des reportages qui ont été faits entre 1956 et 1964. Alors vous allez voir les requins et les jets, ça va sûrement vous dire quelque chose.
3: On y va.
0: Les requins et les jets. Le défi. Dans toute sa superbe, la fureur, dans toute sa frénésie de tourment et de joie, sculptait les jeunes corps des garçons affrontés. Des insultes volaient sous le viaduc dont les piles limitaient le champ clos. Soudain, des couteaux jaillirent. Je me trouvais de nouveau dans une salle de théâtre et j'assistais de nouveau à une comédie musicale. Mais il n'y avait aucun rapport entre le spectacle de la veille, My Fair Lady, et West Side Story, que je voyais ce soir-là. Hier, c'était les reflets de la belle époque à Londres, les divertissements aimables et quintessentiels d'un philologue millionnaire, les courses d'Ascot, le couronnement du roi des Cockney. Aujourd'hui, la comédie musicale avait pour thème l'histoire de Roméo et Juliette dans l'un des quartiers les plus sordides et les plus durs de New York. Et ce n'était pas comme dans le drame de Shakespeare, à deux opulentes familles ennemies qu'appartenaient les amants tragiques, mais à deux bandes rivales d'adolescents. De ces bandes qui, à travers le monde, personnifient le drame de la jeunesse en désarroi. Et les auteurs de West Side Story avaient trouvé dans la vie américaine et dans la population de New York un élément plus sauvage encore, la haine raciale. En effet, la bande des Jets était composée, garçons et filles, de blancs, tandis que les membres de la bande des requins avaient, eux, ou leurs parents, l'île de Porto Rico pour origine. Ainsi, par le truchement de ballets, de chansons et à travers une comédie musicale, se trouvait évoqué l'un des aspects les plus graves, les plus cruels de l'Amérique contemporaine. Et en même temps que je regardais les jeunes danseurs de West Side Story livrer leur combat,

0: inspiré par une musique et une chorégraphie prestigieuses, je suivais d'un regard intérieur, et comme sur une bande superposée au mouvement de la scène, les images que m'avait laissées une promenade que j'avais faite le jour même, quelques heures plus tôt. Étrange et terrible contrepoint que la réalité donnait au théâtre. Cela s'était fait, je ne sais comment, d'un seul coup avec une soudaineté incroyable. À peine avais-je franchi, allant vers le nord, la 96e rue, tout avait changé. Pourtant, la structure de la ville était exactement la même. Toujours le damier de blocs monotones, rigidement coupé à intervalles égaux par des voies parallèles. Toujours ces dessins géométriques impeccables. Et voilà que, en plein New York, c'était subitement l'Espagne. Sur les boutiques, maintenant, aux enseignes criardes, chantaient des mots latins. Frutteria, carneceria, peluqueria, zapateria. Et les noms qui les accompagnaient étaient Ramon, Rodriguez, Hernandez, Jésus. Les gens vivaient dans la rue. Les femmes portaient les étoffes les plus vives, leurs cheveux sombres et touffus luisaient. Aux oreilles, au cou, aux poignets, brillaient des bijoux de pacotille. Les hommes, sans doute, étaient habillés à l'américaine, mais par les teintes de leurs chemises, le dessin de leurs cravates, l'inclinaison du chapeau, ils étaient exotiques. Et les enfants, innombrables, à moitié nus, ardents, sauvages, avaient dans les yeux un autre soleil que celui de New York. À chaque pas, le dépaysement se faisait plus complet, plus parfait. Les films dont les titres éclataient aux verrières des cinémas de quartier, les quotidiens et les périodiques affichés aux devantures poussiéreuses des marchands de journaux étaient tous en langue espagnole. Filtrant des sous-sols misérables, l'odeur de l'huile frite se répandait, violente, et celle de l'ail et celle des épices. Des accords de guitare résonnaient derrière un pan de mur écroulé, dans une cour invisible, au rebord d'une fenêtre entr'ouverte, humanisaient merveilleusement les rues de New York si inhumaines à l'ordinaire, et leur donnaient par une sorte de miracle un charme malaguen ou andalou. Or, ces gens n'étaient pas espagnols. Sur la scène, le duel au couteau s'achevait. L'un des adversaires roula sur lui-même, frappé à mort. Le rideau s'abaissa lentement. C'était la fin du premier acte. Les spectateurs gagnèrent le foyer ou le bar. Je ne bougeais pas. Je continuais de rêver à ce que l'on pouvait découvrir dans Manhattan après avoir dépassé la 96e rue vers le nord. Non, les gens qui vivaient là n'étaient pas espagnols. Quand les aventuriers menés par Ponce de Léon débarquèrent dans une petite île de la mer des Caraïbes, à laquelle ils donnèrent le nom de Porto Rico, des Indiens l'habitaient. Il y eut un premier métissage, puis, très vite, à cause du traitement qui lui fut infligé par les conquistadors, la tribu originelle disparut. Pour avoir de la main-d'œuvre, on importa en masse des esclaves noirs. Il y eut un second métissage. En 1898, les États-Unis enlevèrent Porto Rico à l'Espagne. Ils y trouvèrent une population formée à la langue et aux mœurs espagnoles, mais qui était le fruit d'un profond brassage racial. Malgré cela, les Portoricains eurent désormais le droit, puisque leur île appartenait aux États-Unis, d'immigrer vers ce pays sans restriction aucune. Ce privilège, ils l'ont gardé, alors même que des lois de plus en plus dures fermaient les portes de l'Amérique aux étrangers. Si bien que, aujourd'hui, les Portoricains composent la dernière des grandes vagues humaines à déferler sur New York, ce havre séculaire des migrations énormes et misérables. Et ces derniers venus, dans leur dénuement, dans la peur que leur inspirait la monstrueuse ville inconnue, dans la conscience qu'ils prenaient aussitôt d'être méprisés, refusés, rejetés, sont allés par instinct et par nécessité à la partie la plus pauvre, aux taudis les plus affreux de Harlem. C'est là qu'ils s'entassent et qu'ils vivent les uns sur les autres, cité dans la cité, nation dans la nation. Les rues qui délimitent strictement ce pays clos sont autant de frontières rigoureuses. Et les habitants de Spanish Harlem, du Harlem espagnol, sont coupés de toute communication avec l'extérieur. Leurs voisins immédiats, les nègres eux-mêmes, les écartent avec dédain. Car eux, les noirs, ils parlent tous la langue de leur patrie. Ils ont donné aux États-Unis des acteurs, des chanteurs célèbres, des mélodies impérissables et, de plus en plus, des avocats, des diplomates, des médecins, des soldats, des journalistes, des écrivains de valeur. Ils comptent parmi eux des millionnaires. Bref, ils sont de vrais Américains. Tandis que ces étrangers, ces va-nu-pieds, ces portoricains, les spectateurs avaient repris leur siège. L'orchestre préludait au dernier acte de West Side Story. Au gré de la musique et des chants et des danses, les images du Harlem espagnol se levaient de nouveau dans ma mémoire. J'étais entré dans un bar, pareil à beaucoup d'autres répandus à travers New York, éclairé au néon en plein jour parce que la lumière n'y entre jamais, avec un comptoir chromé et une énorme machine à disques. Mais les disques n'étaient pas de jazz ou de rock'n'roll. Des guitares jouaient des flamencos, ou des airs mexicains, ou des chansons cubaines. Mais on voyait au mur une affiche de course de taureaux qui s'était déroulée au Venezuela. Et chez les hommes et les femmes, il y avait une sorte de chaude indolence, et entre eux comme une amitié, un pacte de sang. Quand ils me virent, il se fit un grand silence. Je n'appartenais pas au quartier ou à Harlem espagnol. J'étais l'étranger, l'intrus, l'ennemi. Je m'assis aussi loin que je pus du comptoir, commander une bière. Les disques tournaient l'un après l'autre. La conversation reprit, on m'avait oublié. Ce lieu ne semblait pas appartenir à New York, mais à un port de la Méditerranée, ou mieux, des Antilles. Aucune des figures assemblées autour du comptoir n'était vraiment blanche, leur teint allant du beige au marron et du marron au brun très foncé. Et davantage encore les brèves ondulations frémissantes et si justes des corps qui suivaient le rythme de la musique trahissaient en eux la part du sang nègre. Mais lequel de ces portoricains en eût convenu? C'était leur honte, c'était leur damnation. Ils avaient été autrefois espagnols, ils étaient maintenant américains et ne voulaient rien savoir d'autre. La serveuse m'apporte une bouteille de bière. Grasse, la bouche épaisse, le nez camu, elle avait des cheveux teints en blond jaunâtre et une couche de crème profonde sur les joues. Et je me rappelais avoir lu que toutes les femmes caraïbes de l'île, alors qu'elles étaient enceintes, frottaient leur ventre de poudre de talc afin que leur enfant vînt au monde aussi blanc que possible. Parmi les hommes qui se tenaient contre le comptoir, on en remarquait un très jeune, dont les membres, la nuque, le torse, les épaules, tressaillait si fort au fil de la mélodie que chaque note semblait toucher un air à vif. Il avait les yeux vagues, absents, égarés. Il était visiblement sous une influence toxique d'une autre nature que celle de l'alcool et, parce que la couleur de son visage approchait du noir pur, je me souvins encore avoir lu dans le même livre que chez les adolescents du Harlem espagnol ravagés par l'usage de l'héroïne, la plupart avaient la peau très sombre. Je m'en allais bientôt. Il faisait dehors une chaleur humide, accablante. Était-ce ma solitude ou les impressions que j'emportais du bar, mais, sous le charme exotique et les couleurs aimables du quartier, je découvrais une détresse effroyable. Des escaliers obscurs s'échappait l'odeur des logis surpeuplés et sans hygiène. Dans les cours s'amoncelaient des poubelles débordantes et, à même le sol, des piles de détritus. Près d'une bouche d'incendie s'ébattaient des enfants à demi-sauvages, filles et garçons. Ils avaient libéré le jet d'eau et s'aspergeaient mutuellement. Mais comme cette douche était interdite et que les policiers avaient la main lourde, d'autres faisaient le guet. C'était déjà une bande. Je débouchais sur une rue plus large et là un spectacle singulier m'arrêta. Sur le trottoir, une dizaine d'hommes jouaient aux dés et aux cartes avec passion. Contre le trottoir était rangée une longue, puissante et superbe voiture, le plus luxueux, le plus neuf des modèles américains, avec ses chromes étincelants, avec ses immenses ailerons de requin. Et sur le bord du trottoir, sur une chaise de métal pliante, était assis un portoricain, habillé de vêtements un peu voyants et très coûteux, qui surveillait les jeux d'un dur regard immobile. Et je pensais alors à ce qu'on m'avait raconté des grands trafiquants d'héroïne, de femmes et de jeux clandestins, que, dans ce ghetto de misère, de peur et de haine, enrichissaient monstrueusement le besoin d'oubli. J'étais arrivé à Park Avenue. À cet endroit, elle n'avait plus rien du faste et de la beauté que lui donnent dans sa partie riche les gratte-ciels étincelants dont chaque alvéole est occupée par un bureau ou un logement de millionnaire. Ici, Park Avenue était entre des maisons sans joie, pauvres, tristes et sales. J'allais traverser lorsque je vis venir un taxi qui roulait vite. Je m'immobilisai pour le laisser passer. À cet instant, quelqu'un me saisit par l'épaule et me jeta presque sur la chaussée. Le taxi stoppa, tout frein grinçant. L'homme qui m'avait poussé était un blanc, pauvrement vêtu et ivre. Mais il me dit avec un geste de mépris souverain vers le chauffeur « Les Américains d'abord !» Je m'aperçus seulement alors que le chauffeur était portoricain. De la fosse de l'orchestre, la musique jaillit en crescendo. West Side Story approchait de sa fin tragique. J'oubliais tout pour la beauté violente du spectacle. Si l'on cherchait un équivalent français, il faudrait imaginer que Georges Auric ou Francis Poulenc, Roland Petit ou Serge Liffard, Anouilh ou Salacrou ont traversé ensemble avec passion un drame lyrique dont le sujet serait la rivalité mortelle entre une bande composée de jeunes Algériens et une autre formée par des garçons et des filles des rues de Paris aux confins de la Goutte d'Or, et cela représenté au Châtelet ou à Mogador.
1: Et la misère n'a pas d'âge. Hein.
2: Bah oui.
1: En tout cas, c'était vraiment un fin observateur hein, de tout, de tous les pays, tous les endroits où il a pu aller.
2: Bah
1: finalement.
2: Oui, oui, oui. Alors voilà, on vous a fait voyager un peu hein, entre les bas-fonds de New York, les rues de Kaboul.
1: Quand même, hein, en une heure, un peu plus d'une heure.
2: Voilà. Hein, donc c'était et puis la Chine aussi, voilà. Donc, alors il a écrit plein d'autres romans, enfin ou nouvelles livre, hein, ouais. sur la Russie aussi. J'avais trouvé une très belle histoire, voilà, russe, mais bon, c'était un peu long. Et...
1: On a un format, on
2: voilà,
1: doit respecter.
2: Ça, voilà, déjà là, on a dépassé un peu, voilà. Alors, donc, pour finir, donc, Joseph Kessel meurt d'une rupture d'anévrisme le 23 juillet 1979 à Avernes, quelques mois seulement après son épouse Michèle, qui est morte à Collioure en décembre 1980. C'était pas après, mais avant.
1: Mais avant, plutôt, voilà. on aura remis dans l'ordre.
2: Voilà. Donc, bon, alors il a eu tout un tas hein,
1: De
2: décorations, de prix, voilà. Alors au total, entre 1922 et 1975, il est l'auteur quand même de plus de 80 livres, de nombreuses adaptations et de scénarios, de dialogues pour le cinéma et pour la télévision, voilà.
1: Oui, une grande capacité d'écriture, parce que les voyages lui prenaient quand même beaucoup de son temps. Moi, je me demande toujours comment il faisait, hein. Ça devait être tous les jours, probablement.
2: Oui. Il devait toujours avoir sa valise prête à
1: voilà.
2: partir. Bien, bon, on va vous souhaiter de bonnes vacances à vous. Alors, voilà. Je ne sais pas où vous allez.
1: Des voyages peut-être pas si lointains, voilà. mais parfois. Voilà. Je crois qu'il a. Alors, je n'ai pas la citation exacte, mais il disait aussi qu'on pouvait voyager en restant tout près de chez soi. Donc, c'est étonnant de sa part, mais il y a une phrase dans ce goût-là.
2: Bien, alors bonnes vacances à tous et à la rentrée alors
1: voilà.
2: prochaine.
1: La rentrée, voilà. On dit même pas ce que ce sera, hein, on verra.
2: Non, voilà.
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0: c'est 12h30 sur Principe Actif et vous avez rendez-vous avec l'émission Biblio plus plus l'émission des médiathèques municipales d'Évreux en partenariat et en coproduction avec la radio Principe Actif. Et nous sommes ravis aujourd'hui de vous retrouver avec Nadège à mes côtés. Bonjour Nadège.
1: Bonjour Fred.
0: Avec également JC aux commandes. Salut JC.
2: Bonjour Frédéric.
0: Et ensemble, eh bien, on va passer une petite heure sur cette pause méridienne pour profiter cette chaleur, de ce dôme de chaleur que tout le monde subit sur l'Hexagone depuis quelques jours et qui s'installe. Mais on va vous aider à mieux en profiter avec un programme estival très riche, coloré, qui sent bon l'été. JC, tu voulais dire ?
2: Bah, c'est une invitation à ralentir, tout simplement.
0: On va ralentir. Cette
2: température écrasante. Une invitation à ralentir.
0: Hein, au son de musique traditionnelle qui sentent très bon l'été, eh bien, on aura pas mal de choses à vous proposer, puisque vous en doutez sûrement, c'est avec ce week-end autour des fêtes de la musique, eh bien, nous, on aura une belle page musicale. Donc, on va détailler le programme, d'ailleurs, comme à chaque fois. Donc, on commencera en première partie avec les temps forts du réseau des médiathèques consacré à la partie médiation et programmation du réseau des médiathèques. On poursuivra dans un deuxième temps, Nadège, avec
1: nos invités aujourd'hui. Laura Vermont et Denis Leplat viendront nous parler d'un programme de ciné d'été. Je ne vous en dis pas plus.
0: Voilà, toujours dans l'esprit estival. Et puis, troisième et dernière partie de cette émission de fin de saison, avant l'été, avec la troisième partie dédiée au coup de cœur, avec ce sera Laurent qui s'y colle, qui viendra, qui nous expliquera, qui nous fera découvrir son coup de cœur country légende. Au cœur de la country, pardon, légende et phénomène, aux éditions Cherche Midi de Clovis Gou. Il viendra en même temps nous parler des jeudis juin, puisque cet auteur, Clovis Gou, sera présent jeudi prochain. Mais ça, on en viendra en détail au cours de l'émission. Et donc, Laurent, eh bien, on le retrouvera dans le cadre d'un échange qu'on a mené, lui et moi, au sein de la médiathèque Roland Plaisance. Voilà. Et puis, bah, on terminera avec l'agenda des rendez-vous à ne pas rater. Voilà pour cette dernière émission de saison. Et on commence avec, comme à l'accoutumée, notre lecture.
1: Les castors avaient été les premiers à fréquenter Jamaica Avenue, ou du moins son futur tracé, son sillon, avant qu'elle ne devienne une des principales artères de Queens. Frétillant parmi les lourdes voitures américaines, la minuscule Fiat rouge de Catherine Suzanne Genovese, dite Kitty, avait précisément l'air d'un de ces castors nageant au milieu des troncs d'arbres. D'autant que son avertisseur enroué imitait à s'y méprendre le cri plaintif du petit animal. En même temps que les rongeurs, s'était installée une tribu d'Algonquins, les Indiens Yameco, d'où venait le nom de Jamaïca, chasseurs de castors. Bientôt suivis par des colons anglais et quelques égarés français, tous avides de faire commerce des peaux et de l'huile des castors. En 1880, Jamaïca était devenue la vraie rue d'une vraie ville. Elle s'était dotée d'un tramway, de 7 boulangers, 3 médecins, 2 policiers et de 21 baraques qui vendaient de l'alcool. La rue avait continué à s'élargir. Elle avait acquis le statut d'avenue, avec un terre-plein central et des grappes de feu de signalisation, avec aussi des accidents plus fréquents, plus graves, ce qui avait contribué à multiplier le nombre de flics, de médecins et de funérariums. Les familles endeuillées appréciant l'alcool pour anesthésier leur chagrin, le nombre des magasins de spiritueux avait alors sensiblement augmenté et la délinquance avec eux. Puis, peu ou prou, à l'époque où l'Amérique avait élu Kennedy, un processus de désertification économique, d'autant plus difficile à enrayer qu'il était inexplicable, avait commencé à ronger Jamaïca. Les chaînes de magasins, de restaurants, de cinémas avaient fermé ou émigré les unes après les autres. Avec ses vitrines badigeonnées au blanc d'Espagne, l'avenue s'était alors donnée des allures de ville givrée, figée comme après le passage d'un blizzard. Les boutiques vides avaient tout de même fini par trouver des repreneurs en la personne d'importateurs de vêtements bariolés conçus pour séduire une, client,

0: appelle majoritairement hispano et noir. Entre Sufsen et Boulevard et la 169e rue, de graciles petites vendeuses indo-pakistanaises ou portoricaines effacèrent le blanc d'Espagne, les vitrines retrouvèrent leur transparence et les couleurs violentes des jupes et des chemisiers à volant se reflétèrent sur les mares qui, après chaque averse, remplissaient les fondrières de la chaussée et les crevasses des trottoirs. Somewhere over the rainbow, troubles met like lemon drops, chantait à tue-tête Catherine Kitty Genovese en zigzagant sur l'avenue.
1: Est-ce ainsi que les femmes meurent ? Didier Decoin, aux éditions Grasset.

0: À l'instant, vous venez d'écouter le titre Kaftit Bardin d'Acide Arabe avec Sheba Itsem, la dernière sortie de aujourd'hui même, leur album, leur quatrième, Résonance, un mélange d'électro et de musique traditionnelle. On vous le recommande, l'album sent bon l'été et ça va danser. Et donc nous commençons avec les temps forts de la programmation et des médiations du réseau des médiathèques pour donc cette dernière émission de saison. Et on commence par la partie programmation, c'est-à-dire que demain vous pourrez donc à la médiathèque Roland Plaisance, dans le cadre des conférences proposées par la SLE, la Société Libre de l'Heure, assister à la deuxième partie de la thématique déroulement de la guerre franco-prussienne de 1870 à 1871. C'est à 14h15 et donc cette deuxième partie détaillera les événements de l'année 1871, de la pression croissante due à la présence de plus en plus fréquente des troupes dans la ville avant l'occupation permanente par l'armée allemande, en passant par la disparition des communications de toutes sortes au cours de la première quinzaine de février et les difficultés relationnelles avec la mise en place de l'administration allemande, avec ses exigences de réquisition et d'impôts. Sera évoqué également le problème de la réalisation locale des élections législatives du 8 février décrétées par l'Assemblée nationale jusqu'au lent retour à la normale à partir du retrait de l'occupant allemand le 9 mars et la répercussion de la Commune de Paris sur la vie de la cité et les communications en avril-mai. Donc vous l'avez compris, programme bien chargé pour cette deuxième partie qu'on vous recommande, proposée par la Société Libre de l'Heure. C'est demain à 14h15 à la médiathèque Roland Plaisance pour cette conférence.
1: Et puis le jeudi 25 juin à 18h30, vous pourrez retrouver une rencontre échange avec Clovis Gou en partenariat avec le Cube et dans le cadre de leur jeudi juin, donc quatrième volet de la série des jeudis juin 2026. Cet échange rencontre aura lieu donc là-bas au Cube dans une soirée spéciale country sur laquelle reviendra Laurent tout à l'heure, puisqu'il interviendra lui-même auprès de Clovis Gou lors de ce début de soirée de jeudi juin, hashtag 4. Il nous en parlera donc dans la troisième partie de notre émission consacrée au coup de cœur avec le livre de Clovis Gou qu'il nous évoquera. Nous vous invitons donc à rester avec nous car on précisera également l'ensemble du programme de cette soirée proposée chez notre partenaire Le Cube.
0: Et puis, troisième partie de cette programmation riche qui nous attend tout au long de l'été, les ciné-plénaires qui auront lieu du 10 juillet au 28 août. Donc ce volet dédié à la programmation sera détaillé et proposé donc dans les différents quartiers d'Évreux. On en parlera en deuxième partie d'émission, puisque nous recevrons tout à l'heure Laura Vermont et Denis Leplat qui vont venir en détail nous parler de cette très belle programmation.
1: Et puis week-end de musique avec la fête de la musique, un week-end très festif qui nous attend. Les petits déj musicaux ce samedi 20 juin à 10h30 vous attendent également à Roland Plaisance. Laurent et Frédéric au programme, comme à chaque fois, vous proposeront un temps d'échange, de décryptage de l'actualité musicale sous toutes ses formes, sorties d'albums, rééditions de disques, programmation de concerts ou de festivals sur notre territoire ou en périphérie. Et vous êtes également invité, si vous le souhaitez, à venir.

0: semaine suivante. Pour la soirée jeu, ce sera à partir de 7 ans, comme je le disais, à 19h, sur le même principe de découverte. Vous participerez seul, en famille ou entre amis, débutants ou confirmés, en compagnie de Frédéric et de l'équipe de Navarre, à cet esprit collectif de jeu où Frédéric vous proposera ses meilleurs conseils et ses plus grandes stratégies de jeu. Voilà, pour valoriser les dernières nouveautés des collections jeux.
1: Et puis, pour poursuivre sur le week-end avec le samedi 27 juin, deux autres propositions à la médiathèque de notre ville. Un café littéraire à 10h30 le 27 juin, proposé par vos bibliothécaires de notre ville qui reviendront autour de café et boissons, bon, bah, chaude ou froide. J'ai pas encore la météo du 27, mais je pense qu'il fera bon. Sur leur dernier coup de cœur, avec également des sélections de livres pour que vous puissiez aussi faire le plein de bonnes idées de lecture et bien profiter de l'été, que vous partiez ou non en vacances. Et vous serez également invité, si vous le désirez, à partager vos dernières lectures et autres suggestions. Et dans la seconde partie de cette journée, donc toujours le 27 à 14h à Netreville, vous pourrez retrouver une thématique autour de être parent à l'ère du numérique avec Ophélie, médiatrice numérique, qui vous proposera un atelier pour accompagner son ado sur les réseaux. L'occasion de passer en revue tout un ensemble de sujets, de mieux aborder et maîtriser avec ses enfants le temps d'écran, les fake news, le harcèlement en ligne, la socialisation sur et avec les réseaux sociaux. Elle vous invite aussi à échanger sur ces questions qui peuvent générer des inquiétudes et vous pouvez venir avec vos enfants. Nous leur proposerons aussi des activités pendant ce temps d'échange.
0: On continue avec la période des grandes vacances là, avec le village du sport, et de la culture du 18 juillet au 9 août. C'est la chaleur qui me fait un petit peu bafouiller. Donc comme chaque année, vous pourrez retrouver une partie de nos collègues médiateurs dans le cadre de ce village du sport qui se tiendra sur le site du parc de Trangis. Et puis vous pourrez donc notamment découvrir les ateliers premiers pas dans l'art contemporain et découvrir donc cette forme de médiation qui s'adresse aux enfants entre 4 et 6 ans, qui vont être proposés à plusieurs dates, les mercredis 22, samedi 25 et mercredi 29 juillet. Ce sera l'occasion pour les tout petits de réaliser une première ouverture sur l'art contemporain à travers des champs artistiques et créatifs conçus spécialement pour eux. Les activités s'appuient sur des œuvres de la Biennale d'art installées dans la ville, comme La Chouette Lapone de Laurent Dumpf ou La Licorne de Mars de Lionel Sabaté. Et ce sera accompagné de livres jeunesse et de comptines.
1: Je précise juste, Frédéric, oui, par rapport à ça, que pendant tout l'été, effectivement, vous pouvez retrouver d'autres activités autour de la Biennale d'art contemporain avec l'ensemble des établissements culturels. Le programme est sur culture.evreux.fr.
0: Pour compléter cette forme d'atelier sur le village du sport, vous pourrez également retrouver à la découverte du geste artistique, de l'impressionnisme à l'art contemporain. Donc ces rendez-vous seront proposés les 18, 22, 25 et 29 juillet. Ces ateliers sont ouverts à toutes et tous dès 6 ans. Et ces ateliers proposent une découverte ludique et sensible à la création de l'art contemporain. De quoi se laisser inspirer par les couleurs et les touches de l'impressionnisme pour entrer dans une pratique contemporaine et expérimenter différentes matières et techniques. En complément de ces deux formes d'ateliers, pourront également retrouver à l'occasion de la Biennale d'art contemporain et du centenaire de la disparition de Claude Monet, d'autres formes de médiation comme la microfolie, les mini escape games, et puis encore sur le village du sport et de la culture, dans le cadre de la 12e édition Partir en livre, et bien nos collègues Frédéric, Magali et Christophe vous proposeront des balades racontées. Voilà pour cette partie village du sport et de la culture, et pour la partie des temps forts, voilà, de l'émission. On poursuit avec une page musicale.

0: À l'instant, la douce voix de Nancy Sinatra, accompagnée par les magnifiques compositions de John Barry pour le titre You Only Live Twice, BO classique incontournable dont ne vit que deux fois, interprété au cinéma par Sir Sean Connery dans Biblio Plus Plus. Et quoi de mieux qu'une magnifique BO de James Bond dédiée au cinéma pour enchaîner avec nos invités. J'ai bien dit deux invités. Ce mois-ci, c'est deux invités pour le prix d'un. C'est le luxe. On est ravis d'accueillir aujourd'hui Laura Vermont et Denis Leplat. Laura Vermont, chargée d'éducation artistique et culturelle à la direction de la culture et du patrimoine. Et notre collègue également, Denis Leplat, chargé des collections cinéma et des projections sur le réseau des médiathèques. Merci à tous les deux d'être présents pour clôturer en beauté cette saison d'émission Biblio Plus Plus. Alors on vous reçoit aujourd'hui pour parler de cette nouvelle saison des ciné-plénaires qui auront lieu, comme je le disais tout à l'heure, entre le 10 juillet et le 28 août dans tous les quartiers d'Évreux. À mes côtés, Nadège sera aussi présente pour échanger avec vous pour mettre en valeur cette belle programmation sur laquelle vous avez travaillé tous les deux. Mais pour commencer, première question que j'avais envie de poser à Laura, car tu nous as rejoint depuis quelques semaines sur ce poste, tu peux nous rappeler un petit peu tes principales missions et de quoi s'occupe-t-on quand on est chargé d'éducation artistique et culturelle?
1: Alors bonjour.
0: Bonjour.
1: En tant que chargée de projet éducation artistique et culturelle, alors on raccourcit souvent en disant EAC.
0: Ouais.
1: En fait, le principe, c'est de pouvoir coordonner l'ensemble des médiations qui vont avoir lieu ou qui ont lieu dans les différentes structures culturelles de la ville. Donc ça comprend les musées, donc musée d'Évreux, musée d'instruments à vent, les médiathèques, la maison des arts, le conservatoire et le service archives et patrimoine. Voilà, l'idée, c'est d'avoir de la cohérence dans les médiations. Et moi, mon poste, il est plus spécialement sur le public 0-25 ans.
0: Voilà. Donc voilà, qui a toute sa part donc pour la programmation des ciné-plénaires.
1: Exactement.
0: Et par rapport à l'organisation des ciné-plénaires, donc on va parler du programme. Qu'est-ce qui veut nous détailler un petit peu cette belle programmation à venir que tous les publics vont pouvoir découvrir?
2: Alors, si je peux me permettre, Frédéric, ce que j'aurais bien voulu poser comme question, c'est justement d'expliquer un peu, parce que bon, j'ai des petites infos et c'est très d'expliquer un peu comment vous avez justement travaillé cette programmation, parce que elle est liée à ces questions d'éducation artistique et culturelle, et comment vous avez articulé le projet qui s'est un petit peu modifié avec les années. Denis, je ne dis pas de bêtises, tu m'arrêtes si je me trompe et je vous laisse répondre, pardon.
3: Oui, bonjour à tout le monde. Alors, pour refaire un petit peu d'historique, le cinéma en plein air à Évreux existe depuis 2014. Donc il s'est inscrit dans le temps, dans nos habitudes. C'est devenu un rendez-vous maintenant très très attendu. Donc on a dit qu'il a évolué. Les partenaires semblent rester un petit peu les mêmes, puisque aujourd'hui nous avons toujours ce partenariat avec l'Agora Saint-Michel, avec les maisons de Navarre, le centre social et culturel, la MJC, et bien sûr la L2E. On continue de travailler avec eux en bonne intelligence pour choisir donc le programme qui serait à nos yeux le plus adapté pour nos publics.
1: C'est ça, et l'objectif, c'est vraiment de co-construire avec eux une programmation. Alors Denis, qui est spécialisé dans comment on peut dire ça, cinégraphie, je ne sais pas si ça se dit, enfin, en tout cas dans le cinéma, a fait une sélection de films qu'on a pu proposer aux jeunes justement de l'Agora, de la L2E et de Navarre, pour qu'ils puissent en fait voter pour les films dont ils souhaitent en tout cas porter dans les différents lieux de leur quartier. Donc ça c'est vraiment co-construit ensemble.
2: L'idée, c'était aussi, enfin, ils ont seulement voté ou vous avez fait un travail aussi, parce que justement, tu parlais de la spécialité de Denis en cinéma. Denis, il est référent cinéma à la médiathèque, mais ça veut dire aussi que vous avez, comment dire, expliqué aux jeunes un peu comment, qu'est-ce que c'est que programmer du cinéma pour du tout public, comment on fait, pourquoi on choisit des films, comment, quelles sont les contraintes. Enfin, je sais pas. Ils ont fait un travail de ce type-là avant de voter ou comment vous avez amené ça
1: Oui, il y a eu un travail justement sur. Sur aussi leur amener, enfin en tout cas leur apporter les clés un peu pour travailler une programmation. C'est pas juste voilà, j'ai un film qui me plaît, je le programme. C'est aussi se dire voilà, pour quel public je programme ce film là, dans quel but, qu'est-ce qu'on recherche. Et aussi enfin, je sais que Denis leur avait parlé aussi beaucoup de tout ce qui touche aux droits de diffusion. Enfin, voilà, c'est important. Tout ce qu'il y a autour en fait de la diffusion de ces films-là, mais peut-être que tu veux rajouter quelque chose, Denis.
3: Oui, simplement pour redire que dès lors qu'on programme donc une projection en public, donc il y a des droits à payer, des droits d'auteur, donc ils sont variables en fonction de certains distributeurs. Donc j'avais évoqué ça lors des différentes présentations en disant que c'était très variable. Et que donc on a fait encore l'expérience cette année où on peut pas programmer pour ce qui est de nos budgets, donc tout ce qui est Disney, Pixar, parce que c'est beaucoup trop cher pour nous.
1: Voilà, au moins ça leur donne les clés pour un peu connaître comment on fait une programmation et pourquoi voilà ne pas choisir certains films aussi.
0: Et comment ils s'approprient justement cette manière de co-construire avec vous, puisque en fait c'est les premières fois où ils participent, donc ils ont découvert, vous leur avez donné les codes. Est-ce que pour eux c'est il y a un échange qui laisse entendre qu'ils vont s'inscrire dans la durée pour les prochaines saisons à venir? Comment ils ressentent un petit peu cet échange que vous installez entre vous et eux?
3: Alors, dans le groupe, donc notamment des ados qui étaient avec nous pour le groupe qui venait avec Pierre Loquet de Saint-Michel, donc un certain nombre avaient déjà participé l'an passé au choix des films, donc ils savaient à peu près comment ça se passait. Donc on leur a passé donc un certain nombre de bandes annonces, on leur a expliqué un petit peu le film, et donc ils ont pu faire leur choix déjà sur ces bandes annonces là. Je sais qu'il y a certains qui les avaient déjà vus auparavant, je dirais à domicile avec les différents animateurs.
0: Ils se prennent facilement au jeu, sent que ça leur plaît.
3: Oui, il n'y a aucune difficulté.
1: Ouais, en fait, le cinéma, je pense que c'est quelque chose qui les touche et qui leur parle. Et donc, en effet, il y a pas. Enfin, en fait, le lien, il se fait facilement par ce biais-là. Et en fait, l'envie de poursuivre sur les prochaines années, il vient d'eux, principalement, parce qu'en fait, la plupart.

0: La plupart nous disent, bah, vivement l'année prochaine pour qu'on...
1: Oui, ils sont déjà ouais. dans la projection.
2: Ça, c'est top. Non, c'est... Pardon.
1: et justement, on voit aujourd'hui que ce principe de co-construction se développe dans différentes formes de programmation. C'est quoi l'intérêt, justement, si on regarde... de façon plus globale, ce principe de co-construire avec la population, est-ce que justement ça répond à des nouvelles attentes? Est-ce que ça permet surtout de détacher un petit peu comment dire, les publics des nouveaux modes d'utilisation qui peuvent être parallèles? Est-ce que c'est aussi un moyen d'intégrer le côté citoyen à de la programmation? Comment vous voyez justement le développement de cet esprit de co-construction?
0: Ben, je pense qu'en fait ça part aussi du fait de maintenant vouloir partir des envies du public. Voilà, en fait, l'objectif de co-construire cette programmation avec eux, c'est aussi de les impliquer et qu'ils se sentent, en tout cas que ça leur parle, quoi. Que ce soit voilà, une envie de leur part et que ce soit pas juste quelque chose qu'on leur propose.
1: Et de répondre davantage à ouais. leurs attentes.
0: Et les impliquer, c'est aussi une forme de... Enfin, pour eux, de se sentir au cœur du projet et de pouvoir le porter aussi auprès d'un public plus large.
2: Et parce qu'ils en comprennent mieux, finalement, les tenants, les aboutissants, ouais. les contraintes, parce qu'il y a quand même un aspect qui me semble assez essentiel dans la façon dont vous travaillez avec eux, notamment dans les propositions que tu fais, Denis, c'est qu'on est sur quand même... en fait, tu disais, Laura, on part aussi des gens pour construire avec eux, et on n'est pas seulement prescripteur à dire, bah voilà, il y a ça qui est bien regardé, mais il y a quand même une proposition, parce que c'est aussi notre oui. rôle en tant que spécialiste de pouvoir leur proposer d'autres choses que peut-être ce qu'ils verraient quand c'est rediffusé en télévision ou en cinéma plus commercial, mais ça permet aussi de les ouvrir à un autre champ tout en leur montrant qu'il y a d'autres possibles et qu'ils se les approprient. C'est un peu ça aussi l'idée, non Denis? Je te vois pas, pardon.
3: oui, c'est d'abord garder l'idée que ça doit être un événement collectif.
2: Ouais.
3: Donc c'est le collectif qui prime. C'est pour ça que les différents partenaires donc, ont à cœur aussi de proposer des animations. Ça peut être des jeux, ça peut être aussi un repas partagé. Il y a bien sûr donc, l'application des adolescents dont on a parlé. C'est le fait aussi qu'on demande aussi qu'ils puissent diffuser avant le film principal une bande-annonce. Ou ça peut être aussi... un récit d'un moment de vie qu'ils ont passé avec au sein des associations. Ça peut être un petit voyage qu'ils ont fait ensemble et dont ils veulent nous raconter un petit peu l'histoire. Mmh. Et puis bien sûr, c'est aussi, moi je veux leur demander de pouvoir présenter le film à chaque fois.
1: Ah, ça aussi c'est la petite nouveauté alors, parce qu'auparavant...
3: Non, on l'avait fait l'an passé aussi.
1: D'accord. Parce que c'est vrai qu'on a aussi coutume de vous voir introduire à chaque fois la soirée avec la présentation du film, de son auteur. Mais le fait de les inviter à prendre la parole devant les publics, ça installe encore et ça prolonge le lien au-delà de l'aspect préparation. On est dans la continuité.
3: C'est ça, c'est ce que disait Nadège tout à l'heure. On n'est pas seulement organisateur, prescripteur. On veut que tout le monde participe à l'événement.
1: Et donc chaque année, il y a une belle programmation, mais est-ce que vous vous imposez, alors tout à l'heure tu le rappelais Denis, il y a des codes hein, précis qui vont être les droits de projection, un catalogue qui va avoir une certaine quantité, des titres référencés qui vont limiter le champ, mais est-ce qu'au-delà de tout ça, vous avez aussi envie de donner des thématiques ou une ligne artistique, entre guillemets, ou c'est plutôt difficile à imposer justement ce principe si on mélange les suggestions de part et d'autre, ça reste possible ou c'est plutôt compliqué de mettre en place une ligne éditoriale?
3: C'est possible, mais ça demande un peu plus de travail. Peut-être qu'on le fera l'année prochaine, de travailler un petit peu plus une thématique. Moi, pour la sélection 2026, donc j'ai plutôt axé sur des nouveautés.
1: Bien sûr.
0: Et je pense que ça se travaille sur la durée aussi. Voilà, c'est pas en un one shot qu'on peut qu'on peut créer ça. Ça se travaille sur la durée, mais l'objectif, oui, c'est d'en créer, d'avoir une identité artistique qui puisse se distinguer de cet événement-là.
1: Alors. tout à l'heure, j'évoquais le détail de la programmation. Il y aura aussi des choses à évoquer. Je ne sais pas si vous aurez envie de l'aborder avant ou après le détail de la programmation, mais il y a aussi des nouveautés dans la forme, puisqu'il y a des nouveaux lieux qui sont mis en avant. Est-ce que vous voulez commencer par évoquer ces nouveautés ou plutôt le détail de la programmation pour donner un petit peu l'envie et susciter l'intérêt des gens qui nous écoutent dans l'émission?
3: On peut commencer par parler des lieux, je dirais, un petit peu habituels.
1: Oui.
3: Donc, comme l'an passé, on aura une séance dans la cour de l'école Rochereuil, dans le quartier de Saint-Michel.
1: D'accord.
3: Qui est un espace qu'on a testé l'an passé, qui nous convient tout à fait, qui est vraiment très, très large, qui est bien accueillant. À Netreville, on n'ira pas sur la place Suffren comme les années précédentes, mais plutôt du côté de la maison de quartier de Netreville, rue Duguay-Trouin, sur l'espace vert qui se trouve tout à côté de la maison de la culture. Ça, c'est une demande de la L2E.
1: C'est très bien.
3: Qui nous a demandé de pouvoir changer de lieu. Après, sur la Madeleine, donc c'est plus classique, c'est la place Kennedy à côté de la maison de quartier. Navarre, ça reste donc la cour de l'école élémentaire.
1: D'accord.
3: C'est aussi qu'on teste depuis quelques années. Et enfin, une nouveauté. Là, peut-être, Laura, peux-tu nous en parler?
0: On clôturera cette année le 28 août dans le parc Saint-Louis avec un film. Je peux le dévoiler?
2: Oui.
0: qui s'appelle donc Le Tableau Volé, qui est une comédie dramatique. Et on a donc sélectionné ce film en écho à la Biennale d'art contemporain qui a lieu jusqu'en septembre. Et donc, comme deux œuvres sont installées dans ce parc Saint-Louis, il nous a semblé opportun de pouvoir proposer aussi une séance de ciné plein air à cet endroit-là.
1: Oui, puis l'espace en lui-même se prête totalement à faire découvrir et à profiter de ce lieu à tous les publics. C'est vraiment un bel espace. Je pense que cette diffusion aussi va prendre tout son sens entre les œuvres qui sont proposées et la diffusion de cette projection.
0: Tout à fait.
1: Est-ce que Denis, toi, tu voulais revenir aussi un petit peu en détail sur les titres proposés dans votre sélection?
3: Oui, bien volontiers. Donc le 10 juillet, donc la légende d'Oshi. C'est un film d'aventure, un film d'animation, donc qui est réservé à un public plutôt familial.
0: À Saint-Michel, donc.
1: À Saint-Michel,
3: Le 17 juillet, 4-0, pour apprécier cette comédie sociale et humaine, il n'est pas nécessaire de s'y connaître en football, ni d'avoir vu 3-0 auparavant. Le quatuor Nanty, Lanvin, Bourdon et Debille fonctionnent à merveille pour séduire un large public.
0: Donc à Netreville, le 17 juillet.
1: À Netreville, là on est dans la thématique du moment en plus, de la Coupe du Monde.
3: Le 4 août.
0: À la Madeleine.
3: Donc là c'est l'histoire de Hadja, 18 ans, qui brûle du désir de vivre intensément. Elle cherche sa voie entre sa meilleure amie influenceuse, qui brille sur les réseaux sociaux, et son footballeur de grand frère, qui sature tout l'espace de réussite familiale. Inattendu que lui propose la ZAD, la zone à défendre, installée à la limite de son quartier, l'attire. On va s'enchaîner après toute une série d'aventures qui la concernent. Donc un film vraiment très très, très attachant d'Émilie Carpentier. Ensuite, le 26 août...
0: À Navarre.
3: Donc, quand Pio et Anaïs annoncent leur mariage à leurs amis, c'est clair, ce sera sans enfants. 3 jours de fête et de prosecco en perspective.
1: Ouais, c'est un programme.
3: Je crois que Nadège va être invitée.
0: Ah bon?
3: Mais quand leur bande de potes débarque avec les enfants, pensant pouvoir les cacher aux mariés, les catastrophes vont très vite arriver. Donc je ne vous en dis pas plus. Donc on vous donne rendez-vous l'été qui va venir, en juillet et en août, pour voir tous ces merveilleux moments. Donc à la nuit tombée, vers 21h30.
1: Eh bien, écoutez, le rendez-vous est pris d'ores et déjà. Donc, on invite le public à découvrir dans le détail le programme de cette nouvelle saison des ciné plein air. Vas-y, je t'en prie, Denis.
3: On peut remercier à l'avance les adolescents qui ont participé au groupe.
1: Mais bien sûr.
3: De remercier nos différents partenaires. On les a associés tout le long de ces derniers mois à ce travail de préparation. Donc, voilà.
1: Donc on retrouve toutes les informations donc,
2: sur culture.evre.fr.
1: Voilà.
2: Et puis il y a une petite carte postale assez sympa, une affiche qui circule avec toutes les dates de l'été, tous les films et les lieux.
1: Eh bien voilà, le rendez-vous est pris. Merci à tous les deux d'être venus nous en parler.

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1: Nous recevons Laurent, donc référent musique à la médiathèque Roland Plaisance, gestionnaire de collection au sein du réseau des médiathèques et assistant de programmation, qui est présent donc dans cette rubrique coup de cœur. Alors avant de démarrer sur ton coup de cœur, notamment le livre Au cœur de la country, légende et phénomène de Clovis Gou aux éditions Cherche Midi, tu peux nous dire s'il te plaît en quelques mots pour le titre qu'on vient d'entendre à l'instant, Jolene de Dolly Parton, pourquoi tu l'as choisi pour introduire en fait cette rubrique coup de cœur sur lequel on va échanger autour de Clovis Gou, s'il te plaît.
2: Alors parce que j'adore Dolly Parton évidemment, et puis aussi parce que c'est une des figures féminines fortes qu'on trouve dans le livre de Clovis. La thématique de la représentation des femmes sur les scènes, elle est très présente aujourd'hui, hein. C'est un problème qui a toujours pas été réglé. Quand on voit comment Dolly Parton a pu imposer des thématiques, a pu incarner à elle seule la country en tant que nana dans un milieu largement dominé par le genre masculin et extrêmement macho, hein. Faut pas rêver, le rock et la country sont des milieux très très masculins. Moi je trouve ça extraordinaire, et puis elle a tout, Dolly Parton, elle a tout, enfin la voix, les thématiques, je la trouve extraordinaire, Dolly Parton. Et aujourd'hui ces thèmes et ces textes sont toujours d'actualité, plus que jamais même. Alors que c'est une star, c'est une étoile, c'est l'étoile de la country. Si j'en citais qu'une, ce serait elle. C'est une étoile de la country et elle est toujours vivante aujourd'hui, et voilà.
1: Et comme tu dis, d'actualité, puisque elle a travaillé sur le dernier album de Beyoncé autour de la country notamment. Donc de la country, il en est question donc dans cette rubrique aujourd'hui. Il faut préciser, Laurent, que donc tu interviendras jeudi prochain, le jeudi 25 juin à 18h30 au Cube, dans le cadre du partenariat avec le Cube et le réseau des médiathèques, dans le cadre des jeudis juin précisément, qu'organise le Cube tous les jeudis de juin et le premier week-end de juillet, et le premier jeudi de juillet de cette année. On rappelle brièvement pour nos auditrices et auditeurs que les jeudis juin sont des soirées gratuites organisées par le Cube depuis plusieurs années, qui proposent en terrasse des DJ sets, concerts, music market, conférences, entre autres, avec apéro et food truck. Et donc ce jeudi, le jeudi 25 à 18h30, tu nous proposes une rencontre échange avec Clovis Gou autour de son livre, comme on le disait, Au cœur de la country, légende et phénomène. Avant d'aborder ce livre qui parle, comme on a pu démarrer cette rubrique, qui parle de la musique country, donc à toi personnellement, c'est quoi ton lien personnel avec la musique country? Comment et quand tu as découvert cet univers musical, et dans quel contexte exactement?
2: Alors j'oserais dire Elvis Presley. Le chanteur qui m'a le plus fasciné, alors Elvis Presley pas forcément associé à la country, mais qui m'a le plus fasciné, que j'écoute toujours aujourd'hui avec autant d'intérêt, c'est Elvis Presley. Et Elvis Presley, c'est ce musicien convergent qui a hérité à la fois de la culture blanche, de la country, qui même si elle vient du blues et de la communauté afro-américaine, c'est une musique qui est associée à tort, hein, en partie, et ça on le verra jeudi avec Clovis, à la communauté blanche, et puis les rythmes afro-américains du rhythm and blues. Donc sans Hank Williams par exemple, qui était presque une star du rock and roll avant l'heure, hein, qui était un grand chanteur de musique country, il y aurait pas eu Elvis Presley. Donc moi, mon rapport avec ces musiques là évidemment, il est très fort. J'adore les musiques de l'entre-deux-guerres aussi, parce que je trouve, hein, bon, ça c'est complètement personnel, je trouve qu'il y a une pureté stylistique là-dedans. Les années 30, c'est le début de l'industrie du disque, c'est un petit peu avant, et du coup l'industrie du disque a pas encore trop formaté les artistes. Et moi, ce côté, cette musique qui vient vraiment de la terre et du fond de la solitude du cœur humain, comme le blues, pour faire des mots compliqués, c'est vraiment des musiques qui me touchent. Par exemple, j'adore, si vous connaissez Alan Lomax, qui était ethnomusicologue, qui a fait qui a enregistré tout un tas de gens dans le sud des États-Unis, puis après en Europe, en Afrique du Nord et dans les Caraïbes. Il a enregistré les gens vraiment dans leur environnement, quoi, qui est un environnement profondément campagnard. Il y a quelque chose de pur, c'est pas lissé, c'est pas de la pop scintillante, c'est les pieds dans la terre, la tête dans les étoiles, pour moi, la country.
1: Alors justement, donc un digne représentant pour valoriser cet univers country, on en parlait, c'est Clovis Gook que tu vas donc avec lequel pardon tu vas échanger le jeudi 25. Est-ce que tu pourrais nous présenter en quelques mots cet auteur, quel est son parcours exactement?
2: Alors Clovis Gook, pour faire très très court, hein, c'est un auteur dont je ne connaissais que le nom avant de lire Au cœur de la country. D'ailleurs, je vais me précipiter cet été pour acheter ses romans parce qu'il écrit très très bien. C'est un journaliste indépendant qui est aussi patron de label. Donc évidemment, c'est un fan de ces musiques-là. Il, dans son livre, dans une interview, il nous dit d'ailleurs qu'il a découvert la country grâce au cinéma. Et c'est un écrivain. Donc il héberge sur son label quelques artistes, hein, dont Tristesse Contemporaine d'ailleurs, que tu aimes beaucoup, je crois, Frédéric. C'est écrit. C'est-à-dire que moi, je vais pas faire la bio de Clovis Gook, mais c'est avant tout un écrivain, quoi. C'est-à-dire que moi, la notion de le mot biographe ou le mot documentaire musical, moi, je trouve que c'est des gros mots. Qu'une œuvre, ça doit être littéraire. Quand on parle de musique, on doit le faire de manière littéraire et poétique. C'est le cas avec Au cœur de la country. Et on retrouve l'esprit d'indépendance et puis la dimension subversive de Clovis dans son ouvrage. Moi, j'ai adoré. Hein. C'est un ouvrage qui fait un peu plus 100 pages, c'est un petit format. J'ai compris plein de choses sur la country que j'avais pas compris avec des gros livres, avec tout un tas de livres plus ou moins universitaires qui racontaient l'histoire de cette musique-là. J'ai compris plein de choses. C'est drôle. C'est l'œuvre d'un littéraire. C'est l'œuvre d'un écrivain. C'est et pas seulement quelqu'un qui documente la musique.
1: Et donc justement, ça reste un livre accessible. C'est un livre qui va être dans un esprit qui va s'adresser, à tout un ensemble de publics finalement. C'est pas une encyclopédie comme on pourrait des fois imaginer certains documentaires. Mais lui, en même temps, en tant qu'écrivain, il rajoute ce côté authentique et il l'accompagne de références. Comment tu distinguerais justement son approche par rapport à d'autres auteurs? Ça reste une approche

0: vulgarisé pour tous les publics, ou c'est plutôt assez pointu?
1: C'est les deux, mon capitaine, pour faire une réponse, je connais pas vraiment une. Je pense que, alors c'est difficile, parce que moi comme je suis un fan de musique américaine, surtout de l'entre-deux-guerres, c'est difficile pour moi de dire, c'est un peu prétentieux ce que je dis, mais de, est-ce que ça s'adresserait à un public de lecteurs non initiés pour ces musiques-là? Moi j'ai envie de dire oui, parce que c'est très écrit, et pour revenir à ce que tu disais tout à l'heure... Il raconte son histoire, son lien, lui, avec la country, Clovis Gould, dans ce livre-là. Des livres sur la country, il y en a eu plein. Des livres sur le blues, il y en a eu plein. Lui, il raconte son histoire à lui, ce lien personnel. Alors, évidemment, c'est très documenté. Mais voilà, c'est son histoire de la country qui nous raconte. Quelle histoire de la country.
0: Et cette histoire, donc, qui t'a touché personnellement à travers ce livre, tu pourrais nous détailler un petit peu cette sensibilité qui t'a traversé avec ce livre, un petit peu plus. Qu'est-ce qui t'a le plus touché dans ce livre, ou de manière générale, ou plutôt peut-être dans son approche?
1: Alors, bon, l'écriture, hein, comme je disais tout à l'heure, évidemment, moi j'aime que les choses soient bien écrites, et ce livre-là, il donne pas seulement envie d'écouter de la country, il donne envie d'écrire, parce qu'il écrit tellement bien que Clovis Gould. Je réfléchis un petit peu à cette question. Moi, ce que j'ai le plus aimé dans ce livre, c'est qu'il y a plein de choses que j'avais pas compris sur la country. Je vais faire une réponse courte, ce qui est pas du tout mon genre. C'est que on sent que c'est une musique qui console et qui désole à la fois. C'est ces espèces, ces destins de perdants magnifiques. Je pense à Hank Williams qui est mort dans sa voiture dans des conditions abominables. Pour la plupart, les hommes en tout cas sont une majorité de gens alcooliques et violents. C'est des destins comme Johnny Cash qui sont terribles, avec un frère qui a été coupé en deux dans une scierie. Il y a cette espèce de gens qui sortent du caniveau, quoi. Enfin, mais en même temps, c'est très américain. Et qui vont faire des chansons absolument magnifiques, quoi. Et puis ce que j'aime bien aussi, c'est que, et ça aussi c'est très américain, c'est qu'il y a Dieu et il y a le diable, quoi, dans les chansons. C'est-à-dire tout est un peu, toujours un peu double, quoi. Et il appuie vachement là-dessus, Clovis Gould. C'est-à-dire que c'est de l'émotion, il y a une forme d'universalité, c'est-à-dire que plus on parle de soi quand on le fait bien, plus on s'adresse à un grand nombre, il y a cette dimension universelle, puis ce côté, c'est la boue et l'or, quoi. C'est-à-dire que c'est vraiment des destins. On en parlera, hein, jeudi le 25 juin à 18h30 au Cube. C'est quand même, c'est des vies. C'est pas des gens qui ont grandi sur des lits de rose, quoi. Et leurs chansons, elles sont magnifiques. Cette vie extrêmement obscure, très sombre. De cette vie-là, ils vont aller chercher la lumière dans les ténèbres avec leurs chansons, quoi.
0: Bah écoute, tu nous donnes vraiment envie, en tout cas, d'assister à cette rencontre. On va pas détailler plus, puisque on va faire en sorte que le public puisse découvrir aussi tout cet échange que tu vas mener avec Clovis Gould. Si on devait comparer à des précédentes rencontres, échanges que tu as pu avoir avec des auteurs sur le réseau des médiathèques ou hors les murs avec le Cube, comment tu t'envisages cette rencontre dans la forme ou dans le fond, hein, mais est-ce que tu as une approche un peu différente, ou tout simplement tu vas garder la même recette?
1: Alors non, je vais changer un peu la recette, parce que l'idée c'est quand même d'essayer, pas de renouveler les challenges, là encore ce serait prétentieux, de faire un format court. J'ai tendance, ça c'est mon gros défaut et je le connais, et à faire des interviews, à préparer des tartines d'interviews, c'est ce qui s'est passé avec Solo, hein, dans le partenariat avec le Cube. Je vais essayer de faire un format très court, et aussi parce que les jeudis juin c'est un esprit de fête, et que même si la musique elle se pense, bon, on va pas faire une rencontre d'une heure et demie sur l'histoire de la country, même si c'est très intéressant. Je vais faire un truc très court, pas comme la réponse que je viens de vous donner. Laisser plus de place peut-être aux questions du public, c'est ce qui est intéressant aussi quand on a en face de nous les spécialistes, journalistes, écrivains en face de nous, c'est que le public puisse poser des questions. Et revenir, oui voilà, un format de 45 minutes maxi sur le traditionnel exercice question-réponse avec Clovis, c'est bien. Et puis laisser libérer la parole pour le public qui a envie de poser des questions et compléter la rencontre avec ça. Donc c'est plutôt là-dessus que je vais, enfin voilà, essayer d'être plus concis, parce que c'est pas ma spécialité, de poser des questions précises, et puis pas éviter les questions bateaux, parce que... pour les, je pense pour les initiés de la country, c'est pas la peine de refaire l'histoire complète de ce genre-là. Et puis je crois que pour les curieux, c'est intéressant de l'aborder dans sa dimension subversive, quoi, c'est-à-dire de raconter l'histoire qui a pas été racontée, celle que Clovis Gou raconte, pas celle que je ne sais quel journaliste du New Musical Express ou Drakenfolk a déjà raconté 50 fois, quoi.
0: Eh bien, en tout cas, ça nous donne vraiment envie d'assister à cette soirée. Pour conclure sur justement la tonalité de cette soirée autour de la country, on précisera que cette rencontre sera suivie d'un concert du combo rouennais The Mary Hay Family Band et d'un DJ set d'Anne Polly, autrice et DJ, fan de Dolly Parton. Et puis donc, si le cœur vous en dit, n'hésitez pas non plus. Ce sera peut-être l'occasion pour vous de pratiquer un cours de line dance, qui sait, on verra bien. Voilà, on va se quitter avec un extrait que t'as choisi de Chris Christopherson qui s'appelle Kaze Lestride. Quelques mots sur ce choix?
1: Ah bah j'ai comme une belle chanson vaut plus qu'un long discours. Dans le livre de Clovis, alors moi j'adore ce titre, hein, que j'ai découvert dans la musique du film J'ai toujours rêvé d'être un gangster, que tu aimes beaucoup aussi. Il est cité comme le plus beau morceau du monde. Et c'est pareil, c'est un morceau qui a été chercher la lumière dans les ténèbres. Et j'avais très à cœur de vous le faire écouter ou réécouter pour ceux qui connaissent déjà. Et puis je vais terminer avec ça. C'est sur une proposition de Fanny Cora, la directrice du Cube, que j'aurai le privilège et la chance d'animer cette rencontre avec Clovis Gou. Et je le remercie.
0: Et ben voilà, ça c'est dit. Simplement, on va redonner le nom de ton livre coup de cœur de Clovis Gou qui s'appelle Au cœur de la country, légende et phénomène. C'est aux éditions Cherche Midi. Et on écoute un extrait de Chris Christopherson, Kaze Lestride. Merci Laurent.
1: Merci à toi, merci à la bibliothèque.

0: Et bien voilà, c'est sur cet esprit country qui vous donne rendez-vous le 25 juin donc au Cube en présence de Clovis Gou et Laurent qu'il ne faudra pas rater à 18h30 et ça fait partie donc des trois rendez-vous à retenir pour clôturer cette émission Biblio Plus Plus. Le deuxième rendez-vous, ne pas manquer Nadège, ce sera
1: tous les ciné plein air dont on a parlé tout à l'heure du 10 juillet au 28 août dans les différents quartiers évreux, programme à retrouver sur culture.evreux.fr.
0: Et puis le village du sport et de la culture au parc de Trangis du 18 juillet au 9 août. Voilà, pour bien célébrer l'été, on vous en souhaite justement un très beau, un ensoleillé et
1: reposant.
0: Et reposant en même temps. Voilà, on est ravis de vous avoir accompagné pour terminer cette saison. JC, Nadège, voilà, tous les trois, on vous souhaite de très belles vacances pour celles et ceux qui en prennent. Et puis pour les autres, bon courage et en tout cas, bel été à toutes et à tous.
2: Merci Frédéric. Merci Fred. Et nous aussi, nous te souhaitons de belles vacances. Et puis on finit l'émission là-dessus.
0: Ouais,

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0: Latral, le 5 juin dernier, accouché d'un nouvel album, L'An, composé de 14 titres. Latral vous présente son nouveau projet dans le local de l'étape.
1: Bonjour, on s'appelle Latral, on vient donc de Normandie entre Caen et Granville. Nous sommes quatre dans le groupe, Roger à la batterie, Nico à la basse, Fabien à la guitare et moi-même guitare et chant. Mes influences sont plutôt rock indé, pop rock. Après, le fait de chanter en français nous classe plus dans un style de...

Le 5 juin dernier, on a sorti notre troisième album qui est dispo sur toutes les plateformes de streaming. Cet album est un peu plus intime et plus produit que les deux précédents qui avaient été faits plus à l'arrache. Les 14 morceaux ont été enregistrés en live par Cyril Maudelonde au studio Télémac près de Caen. Et après, j'ai fait les voix et les chœurs tranquilles, au calme à la maison. L'album a ensuite été mixé.

cet album s'appelle Lent. Je trouvais ça joli comme mot, lent, surtout dans un monde où tout va très vite. Je trouve que ce mot est apaisant. Dans cet album, on trouve des morceaux rock, d'autres plus calmes, la guitare folk parfois. Les rythmes et les ambiances sont assez diversifiés. J'écris toujours les textes en français sur des sujets plutôt variés, même si souvent ça parle de relations humaines ou d'état d'âme.

Vous pouvez écouter l'album sur toutes les plateformes de streaming, ainsi que les deux précédents aussi, enfin les trois précédents même. Vous pouvez aussi nous suivre sur les réseaux sociaux, notamment Instagram, où on publie pas mal de choses.

0: Merci à vous, bonne écoute.
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c'est moi, t'as vu? Ouais, là, j'appelle parce que, tu sais, je suis passé au restaurant la dernière fois, votre restaurant. Et, t'as vu, franchement, j'écoutais un peu l'album, tout ça, tac et tout, normal. Et, j'en suis à peu près à J'attaque, tu sais, le morceau J'attaque. Et, franchement, ouais, je veux dire, moi, je veux dire, franchement, j'adhère pas au projet, tu vois ce que je veux dire, c'est pas mon truc, tu vois ce que je veux dire. Moi, je suis plus ce truc, tu vois ce que je veux dire, machin, voilà, tu vois ce que je veux dire, beat lourd. Rap quoi, tu vois, moi c'est mais non, mais sinon c'est non, parce que je vous ai sinon quoi, sinon c'est quoi, vous essayez de faire un nouveau truc, non, peut-être vous, je sais pas, parce que c'est pas du rap, tu vois ce que je veux dire, c'est, je sais pas, moi c'est plus tu vois ce que je veux dire, des trucs lourds, tu vois, après je parle comme ça, je m'en fais un, voilà quoi, tu vois ce que je veux dire, donc bon, après voilà, tu, moi je donne mon avis. Je reste normal, tu vois, je cache ma voix, tu vois, parce que c'est pas parce que je flippe, mais parce que je sais, vous êtes des mauvais, tu vois ce que je veux dire. Vous êtes trop des mauvais, vous, entre vous, tu vois ce que je veux dire. Je connais le gars, là, tu vois ce que je veux dire, il doit du genre à tout le monde, tout ça, tu vois, nan, et tout, là, nan, tu vois. Faites même pas de peur, et tout, vous faites des trucs chelous, tu vois ce que je veux dire. Mais bon, c'est pas grave, tu vois ce que je veux dire, moi, je suis là, voilà, tac et tout, je donne mon avis, tu vois, moi, le public, c'est ça, c'est le public qui décide, tu vois ce que je veux dire. Reste souple, tu vois ce que je veux dire.

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